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1: Bonjour à tous. Voici ce que l'on surveille pour vous dans l'actualité. Campagne électorale au Québec. Les chefs vont s'affronter au face-à-face diffusé ce soir à l'antenne de TVA. Les exportations canadiennes vers la Chine ont augmenté de 30 % au cours du premier semestre de 2026. Et Donald Trump affirme que l'Ukraine et la Russie se sont engagés à ne plus frapper les infrastructures énergétiques adverses. Au sport, les Red Sox en action ce soir contre les Rangers du Texas. Plus détaillé d'autres nouvelles dans une trentaine de minutes.
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1: Les prévisions du temps pour Montréal et la grande région métropolitaine aujourd'hui, mardi, c'est ensoleillé au cours des prochaines heures. Toutefois, ça va s'ennuager graduellement en milieu de journée. On prévoit atteindre un maximum de 21. Généralement nuageux ce soir, cette nuit, faible risque d'averse de 30% en soirée et au cours de la nuit prochaine, minimum de 16. Demain, mercredi, un ciel plutôt nuageux, maximum de 26. On prévoit un dégagement jeudi avec 23 degrés comme température maximale. À plus long terme, enfin, vendredi, c'est ensoleillé, maximum de 20 et samedi, de la pluie, maximum de 16. CNV Météo à la 30e minute de l'heure.

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1: Bonjour à tous, bon mardi, ici Louis Martin-Nichols, bienvenue à notre antenne. Alors, la campagne électorale au Québec passe en deuxième vitesse. Les chefs vont s'affronter dans 3 débats télévisés en direct en 10 jours seulement. D'abord, ils vont croiser le fer au face-à-face de TVA ce soir, ensuite au grand débat des chefs à nouveau mercredi, et enfin à l'émission Québec 2026, le débat, animé par Patrice Roy sur les ondes de Radio-Canada le 23 septembre prochain. Alors ce soir, dès 20h à TVA, Christine Fréchette, Charles Milliard, Ruba Gazal, Paul Saint-Pierre Plamondon et Éric Duhaime vont débattre en duel pendant 2 heures sur les thèmes de l'économie, les impôts, les services publics et l'avenir du Québec. Le Parlement européen va ouvrir prochainement un bureau satellite à Ottawa. C'est ce qu'a annoncé sa présidente sur les réseaux sociaux hier. Ce bureau devrait créer une présence renforcée qui facilite les échanges parlementaires transatlantiques avec un champ d'action régional s'étendant jusqu'à l'Arctique, selon la dirigeante. Cette annonce survient à quelques jours du discours du premier ministre Mark Carney qu'il doit prononcer devant l'institution européenne à Strasbourg, en France. Donald Trump affirme que l'Ukraine et la Russie se sont engagés à ne plus frapper les infrastructures énergétiques adverses. Dimanche dernier, il s'en était pris à Kiev pour ses attaques contre des raffineries de pétrole russes. En Irlande, le président américain avait directement interpellé son homologue ukrainien Volodymyr Zelensky, l'appelant à arrêter d'attaquer les raffineries de pétrole en Russie face à l'envolée des prix à la pompe. L'économie et les exportations canadiennes vers la Chine ont augmenté de 30 % au cours du premier semestre de 2026, une tendance qui témoigne de la volonté du Canada de diversifier son économie dans un contexte de détérioration des relations avec les États-Unis. Le commerce global de marchandises entre le Canada et la Chine s'est élevé à 66 milliards au premier semestre, en hausse de 3,6 %, tandis que les exportations ont augmenté de 30 % par rapport à l'année précédente pour atteindre plus de 21 milliards. Ces chiffres sont issus d'un nouveau rapport publié par le Conseil d'affaires Canada-Chine et l'Institut de la Chine de l'Université de l'Alberta. Et au sport, au baseball, en action à 20h05 ce soir, les Red Sox de Boston qui affrontent les Rangers du Texas. Voilà ce qui complète notre bulletin d'information. Les manchettes CNV à la 45e minute de l'heure.
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1: D'abord, hockey, la nouvelle a été confirmée hier. Martin Saint-Louis va continuer de diriger le Canadien de Montréal. Le tricolore a octroyé un contrat de plusieurs saisons à Saint-Louis. Le président aux opérations hockey, Jeff Gorton, a expliqué que ce pacte remplaçait celui qui devait arriver à échéance au terme de la prochaine campagne et est aussi valide pour les trois prochaines saisons. Le directeur général du Canadien, Kent Hughes, a nommé l'attaquant Josh Anderson adjoint au capitaine Nick Suzuki à la suite du départ de Brendan Gallagher à Vancouver cet été. D'autre part, on a appris que Caden Goulet est blessé. Le défenseur a subi au moins une opération pendant l'été. Il ne s'est pas entraîné avec ses coéquipiers au cours des derniers jours. TVA Sports a indiqué que Goulet raterait le début de la campagne. Et à quelques heures de l'ouverture des camps d'entraînement de la LNH, 6 joueurs autonomes avec compensation sont toujours sans contrat, dont Harbour Jacky. Le défenseur n'a toujours pas réussi à s'entendre avec la direction du Canadien de Montréal sur les termes d'une nouvelle entente. On apprend aussi que Joe Sakic va conserver indéfiniment son poste de directeur général de l'Avalanche du Colorado. Aucune recherche de remplaçant n'étant prévue, a déclaré lundi à l'Associated Press, une source qui est proche du dossier. Au baseball, on surveille en action à 19h07 aujourd'hui les Blue Jays de Toronto qui jouent contre Détroit. Et les Red Sox de Boston seront en action, eux, à 20h05 contre les Rangers du Texas. C'est NB Sport à la première minute de l'heure.
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1: Bonjour à tous, voici ce que l'on surveille pour vous dans l'actualité. Campagne électorale au Québec, les chefs vont s'affronter au face-à-face diffusé ce soir à l'antenne de TVA. Les exportations canadiennes vers la Chine ont augmenté de 30 % au cours du premier semestre de 2026. Et Donald Trump affirme que l'Ukraine et la Russie se sont engagés à ne plus frapper les infrastructures énergétiques adverses. Au sport, les Red Sox en action ce soir contre les Rangers du Texas. Plus détaillé d'autres nouvelles dans une trentaine de minutes.
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2: Les prévisions du temps pour Montréal et la grande région métropolitaine aujourd'hui, mardi, c'est ensoleillé au cours des prochaines heures. Toutefois, ça va s'ennuager graduellement en milieu de journée. On prévoit atteindre un maximum de 21. Généralement nuageux ce soir, cette nuit, faible risque d'averse de 30% en soirée et au cours de la nuit prochaine, minimum de 16. Demain, mercredi, un ciel plutôt nuageux, maximum de 26. On prévoit un dégagement jeudi avec 23 degrés comme température maximale. À plus long terme, enfin, vendredi, c'est ensoleillé, maximum de 20 et samedi, de la pluie, maximum de 16. CNV Météo à la 30e minute de l'heure.

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1: Allô tout le monde, bon mardi 15 septembre, Stéphane Ducharme qui est avec vous jusqu'à 8h30 ce matin. Merci d'avoir choisi CNV, le 940 Montréal, présentement à l'extérieur. 8 degrés, oh c'est pas chaud. C'est pas chaud, 8 degrés, et on prévoit pour la journée 21 avec nuages sous pour le dans le courant de la journée. Présentement déjà sur nos routes, la 15 direction sud, évidemment, déjà depuis Blainville jusqu'au territoire de Sainte-Rose, tout ralenti jusqu'à la métropolitaine en fait, et pour la 13 vers Montréal, toujours depuis la 640 avec les travaux à partir là, de Dagenais. Ça refoule évidemment, là, c'est comme ça depuis presque déjà 3 semaines, et il y en a encore pour quelques temps. Pour la voie de service, de la 440 pour emprunter la 15, ça va bien. 25 Terrebonne, c'est lent depuis la 640. La métropolitaine, la Cordaire jusqu'à Desquarrie, on y échappe pas ce matin. Et le tunnel, ça refoule déjà à la métropolitaine. Mes invités ce matin, 6h45, on jasera psychologie avec Sylvie Pépin. À 7h15, on parle baseball avec Michel Bureau sur, malheureusement, la défaite des Blue Jays d'hier. Et 7h45, c'est Clinique Marois qui seront ici en studio. Voici notre menu matinal en ce beau mardi 15 septembre.

0: 6h36, on va aller faire un tour du côté de la météo pour aujourd'hui et les prochaines journées. Bon, évidemment, on est rendu à la mi-septembre et ça paraît déjà. Pour aujourd'hui, c'est du soleil, ennuagement en mi-journée avec un maximum de 21. Pour ce soir et cette nuit, généralement nuageux, 30% de possibilité d'averse avec un minimum de 16. Pour demain mercredi, généralement nuageux, 30% de possibilité d'averse avec un max de 25. On va quand même ressentir demain 30 degrés. Et pour jeudi, c'est alternance soleil-nuage, max de 21. Température normale de saison, 19 le jour, 9 la nuit. Le soleil s'est levé il n'y a pas tellement longtemps, 6h32, et se couchera ce soir à 19h06. C'est le mercure, en ce moment, est à 8 degrés.
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40 minutes, on va aller faire un tour du côté de la circule. Comment ça se passe sur les routes? Ben, c'est bel et bien installé déjà. Ça paraît que tout est repris. Bon, point chaud Laval, couronne nord, l'autoroute 15, direction sud. Depuis Blainville jusqu'à la hauteur de Sainte-Rose-Laval, c'est là que c'est le plus compliqué. Par la 6, au ralenti jusqu'à la métropolitaine. Pour la 13, direction Montréal, depuis la 640 jusqu'à Fabreville. Je vous dirais même à la hauteur de la 440, le Sainte-Dorothée. Par la suite, ça va mieux pour traverser Laval, Montréal, le pont Louis-Bisson. La 19, bel et bien installée également pour Laval, 19 jusqu'à, je vous dirais, la 440. Pour le pont Pépineau, pour l'instant, ça va bien. L'autoroute 440, d'ailleurs, au ralenti depuis Montée-Saint-François, direction ouest, jusqu'à la hauteur de la 19. Et du côté de la métropole métropolitaine, c'est depuis la Cordère jusqu'à entre les deux 15. Boulevard Pinot de Laval, ça va bien. Descaries, c'est déjà 15 minutes. Ville-Marie, quand même bien pour Ville-Marie. Lavin, rien à signaler. 640, ça va bien dans les deux directions. Par contre, à la hauteur de la 15, il y a un petit embouteillage, là. Rien de majeur, mais quand même, ça se complique déjà pour aller direction sud pour la 15, ça paraît. Pour la 25 Terrebonne, c'est déjà à la hauteur de la 640 jusqu'à la pesée routière et les traversées de la rive sud, le pont de l'île aux Tourtes. Ça va quand même bien pour le pont. Tu 5 minutes, pas plus, les gens de Vaudreuil, direction Montréal et les traversées, le tunnel. On est à la place Versailles. Victoria, pour l'instant, il n'y a rien. Pontmercier, les gens de la Rive-Sud pour aller à Montréal, c'est là que c'est le plus compliqué. Champlain, Brossard pour direction Montréal également. On calcule une bonne quinzaine de minutes. Et Jacques-Cartier, ouais, c'est pas évident. On est déjà à la hauteur de la rue Jarry. Le prix moyen à la pompe sur la métropole, aux alentours de 1,99 $ pour le litre d'ordinaire. Dans quelques minutes, on parle psychologie avec Sylvie Pépin. Pour l'instant, Pauline Esther, son succès de 1990. Oui, je l'adore. Merci d'être au 940 Montréal et sur CNV, la radio numérique. Continue.

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1: Bonjour à tous, bon mardi, ici Louis Martin-Nichols, bienvenue à notre antenne. Alors, la campagne électorale au Québec passe en deuxième vitesse. Les chefs vont s'affronter dans trois débats télévisés en direct en 10 jours seulement. D'abord, ils vont croiser le fer au face-à-face de TVA ce soir, ensuite au grand débat des chefs à nouveau mercredi, et enfin à l'émission Québec 2026, le débat, animé par Patrice Roy sur les ondes de Radio-Canada le 23 septembre prochain. Alors ce soir, dès 20h à TVA, Christine Fréchette, Charles Milliard, Huba Gazal, Paul Saint-Pierre Plamondon et Éric Duhaime vont débattre en duel pendant 2 heures sur les thèmes de l'économie, les impôts, les services publics et l'avenir du Québec. Le Parlement européen va ouvrir prochainement un bureau satellite à Ottawa. C'est ce qu'a annoncé sa présidente sur les réseaux sociaux hier. Ce bureau devrait créer une présence renforcée qui facilite les échanges parlementaires transatlantiques avec un champ d'action régional s'étendant jusqu'à l'Arctique, selon la dirigeante. Cette annonce survient à quelques jours du discours du premier ministre Mark Carney qu'il doit prononcer devant l'institution européenne à Strasbourg, en France. Donald Trump affirme que l'Ukraine et la Russie se sont engagés à ne plus frapper les infrastructures énergétiques adverses. Dimanche dernier, il s'en était pris à Kiev pour ses attaques contre des raffineries de pétrole russes. En Irlande, le président américain avait directement interpellé son homologue ukrainien Volodymyr Zelensky, l'appelant à arrêter d'attaquer les raffineries de pétrole en Russie face à l'envolée des prix à la pompe. Économie, les exportations canadiennes vers la Chine ont augmenté de 30 % au cours du premier semestre de 2026, une tendance qui témoigne de la volonté du Canada de diversifier son économie dans un contexte de détérioration des relations avec les États-Unis. Le commerce global de marchandises entre le Canada et la Chine s'est élevé à 66 milliards au premier semestre, en hausse de 3,6 % tandis que les exportations ont augmenté de 30 % par rapport à l'année précédente pour atteindre plus de 21 milliards. Ces chiffres sont issus d'un nouveau rapport publié par le Conseil d'affaires Canada-Chine et l'Institut de la Chine de l'Université de l'Alberta. Et au sport, au baseball, en action à 20h05, ce soir, les Red Sox de Boston qui affrontent les Rangers du Texas. Voilà ce qui complète notre bulletin d'information. Les manchettes CNV à la 45e minute de l'heure.
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1: Radio Réveil, 6h49 minutes. Pas chaud à l'extérieur. 8 degrés. 8 degrés, ça va se réchauffer un peu plus pour la journée. C'était la nuit la plus froide. Mais là, on s'en va se réchauffer le cœur parce qu'on parle psychologie avec Sylvie Pépin. Bon mardi, Sylvie!
2: Bon mardi, Seigneur. Oui, il fait froid. Puis là, moi, je trouve ça extraordinaire parce que là, ça va être les Canadiens de Montréal. Ah. On va les voir, moi, comme mon petit-fils qui dit... Les Canadiens de Montréal.
1: Oui, les Canadiens de Montréal. Ben oui.
2: Commence les premières games, c'est en fin de semaine, hein?
1: Ben là, c'est ça, c'est les matchs, évidemment, hors concours. Oui. Là, il va y avoir aussi, bon, on va tomber là-dedans, puis on est bien, bien contents. Hier, c'était le tournoi de golf annuel, évidemment.
2: À Sainte-Dorothée, mon cher.
1: Ouais, c'est
2: moi,
1: ça.
2: Moi, je demeure juste à côté.
1: C'est oui? Ça, Laval sur le lac, exactement.
2: Oui, juste à côté.
1: Hey, c'est incroyable. T'es avais pas loin, Sylvie.
2: Il était juste à côté, hey, oui.
1: Sylvie Pépin, chronique psychologie du lundi au jeudi 6h45 et en rediffusion à 13h30 dans l'après-midi. On parle notre sujet d'aujourd'hui, un cas de conscience.
2: Ah oui, on en a-tu de ça? C'est des dilemmes moraux, hein?
1: Oui.
2: Des fois, on vit des choses difficiles puis on fait un move, hein? Mm-hmm. On fait une décision.
1: Ouais.
2: Puis là, on se sent mal.
1: Oui.
2: Puis là, tu te dis, ben qu'est-ce que je vais faire? C'est quoi la meilleure décision à prendre? Parce que là, ça va contre mes valeurs. Ça va-tu pour mes valeurs, contre mes valeurs? Là, parce que t'es pris au pied du mur, des fois.
1: Ouais, c'est ça.
2: Fait que là, t'as un cas de conscience parce que tu dis, parce que souvent, on vit de l'harcèlement, hein? Des gens qui sont déloyaux envers nous, mm-hmm. puis de la manipulation. Et nous, on fait ça des fois avec des gens.
1: Ouais.
2: Mais souvent, on le sait pas. Tu sais, des fois, on va agir d'une certaine manière, puis on se voit comme on se voit, nous, mais oui. C'est juste une réaction à.
1: Ah oui, je comprends.
2: Fait que là, ouais. Tu te sens mal après le fait. Fait oui. que c'est difficile d'être loyal quand ton univers, c'est le contraire de tes valeurs.
1: Oui, c'est ça.
2: Parce que souvent, t'es obligé de sortir de tes valeurs.
1: Mm-hmm.
2: Pour plaire, pour aligner, pour se fermer la gueule, excuse l'expression.
1: Ah oui, c'est vrai, ben oui, non, c'est ça.
2: Fait que, tu sais, puis là, on se sent comme magouilleur un peu,
1: mm-hmm.
2: ouais. Mais on l'est pas.
1: Ben non.
2: Fait que on peut l'être, il y en a qui le sont.
1: Ah, il y en a qui le sont, ben oui, très bien.
2: Il y en a tellement de la magouille de nos jours, tu sais. Mm-hmm. Mais on se sent confronté à nous-mêmes.
1: Ouais. Ouais.
2: Fait qu'on se sent comme si on était, tu sais, qu'est-ce qui se passe, là? Ouais. C'est un conflit intérieur qui s'installe. Hein, fait que on est comme on hésite en oui, plusieurs choix, puis là on prend le choix qui est peut-être pas le meilleur, mais t'as déjà pris ton choix, t'as mm-hmm. été de l'avant, t'as fait une action. Il faut que tu le subisses, hein, et il faut que tu l'absorbes, puis tu dis ok, c'est ça, je l'ai fait, je peux pas retourner en arrière.
1: Ouais, voilà, exactement.
2: C'est une solution évidente que t'as faite. T'as posé une action.
1: Mm-hmm. Ben oui.
2: Fait qu'on l'assume.
1: Faut l'assumer, on n'a pas le choix, c'est déjà parti. Des fois, on peut revenir aussi, ben pas revenir en arrière, mais on peut comme retravailler là-dessus. C'est comme, mettons, comme quelqu'un qui veut, qui cherche un nouvel emploi, ou, tu sais, il y a plein de cas comme ça, là, il y a plein
2: ah ben
1: de...
2: Oui. Mais tu sais, on l'assume, puis l'affaire, c'est que on va-tu arrêter de se battre, là, tu sais, puis de dire, ah, mon Dieu, j'aurais pas dû, j'aurais donc dû,
1: ouais.
2: j'aurais
1: ah,
2: arrêter ça, les pondus, les tondus, là, tu sais, c'est ça sert absolument à rien, ça.
1: Ouais.
2: Parce que faut vraiment être respectueux envers nous-mêmes. Oui, ouais. On n'est pas des robots. Non, on va en faire des erreurs.
1: Ben oui.
2: C'est-tu des erreurs? Non, c'est dans le cheminement. T'as quoi à apprendre là-dedans?
1: C'est ça, c'est l'apprentissage aussi. C'est que on fait des choix. C'est peut-être pas le bon, mais on le sait pas au moment où on le fait souvent. Puis c'est par la suite, il y a moyen de se réchapper là-dessus, mais.
2: Ben oui.
1: Ouais,
2: il y a toujours moyen. Il y a toujours des solutions.
1: Mm-hmm.
2: J'ai dit, mais il faut le faire en action.
1: Ouais.
2: C'est rien que ça. Parce qu'on a souvent beaucoup, beaucoup de plans d'action. Mais ouais. Si on va pas en action, tu sais, pour dire, ah, ben, je vais faire ça. Puis là, si tu le fais pas, ben, là, c'est là que tu te sens mal. C'est
1: ouais.
2: là que, bon, le temps passe. C'est là que, tu sais. Mm. Fait que là, tu te sens tout croche. Mais, tu sais, il y a des cas de conscience. Puis des fois, ça s'en va, ça se dirige vers la magouille.
1: Ah oui, hein? OK.
2: Ben, écoute. C'est la magouille, là, faut que je parle de ça, là, parce que c'est très, très, très important.
1: Ouais.
2: Récemment, il y a quelqu'un qui m'appelle ici. Ouais, c'était intéressant.
1: Okay.
2: Moi, je réponds au téléphone. Mm-hmm. Il dit, bonjour, grand-maman.
1: Ah.
2: Ben, moi, grand-maman, à minute, là, le grand, là, qui a à peu près 45 ans, tu sais.
1: Ouais.
2: J'ai dit, il dit, comment vas-tu? J'ai dit, écoute-moi bien chose. C'est ça, j'ai dit. Tu vas-tu t'en aller ou je vais appeler la police? Un des deux.
1: Mm-hmm.
2: Fait que là, il y a une forme à la ligne.
1: Ouais.
2: Mais
1: ouais.
2: C'est ça. Mais l'école magouille, c'est important.
1: Ben oui, ben les fraudes, souvent, ma mère, mes parents, il y a 2 ans, ils avaient connu un truc comme ça, puis il y en a beaucoup. Malheureusement, c'est les fraudes, évidemment, pour... ils sont capables de trouver, en fait, là, les gens, là, un peu... Tu sais, comme on va dire, dans la section 50 ans et plus, là, fait qu'ils peuvent s'essayer, puis ouais, c'est ça.
2: Écoute, ils ont toute l'information sur nous, hein?
1: Oui.
2: Mais lui, il s'est vraiment trompé d'aplomb.
1: Ben là, oui.
2: Bonjour, grand-maman, le gars à peu près 45 ans.
1: Ben, tes petits-enfants, ils sont très, très, très jeunes.
2: Ben, j'en ai un.
1: Ben oui, c'est ça. Il a quel âge? Il a 3 ans?
2: Il a 4 ans.
1: Ben, 4
2: mais,
1: ans,
2: mais
1: voilà.
2: C'est pas ça. C'est l'idée que quelqu'un peut embarquer là-dedans.
1: Ah, oh, mon Dieu.
2: Facilement,
1: ben oui.
2: Puis le monde se font prendre. Faites attention à ça. Mm-hmm. Tu sais, si vous hésitez, là, si vous vous dites, pas sûr, ferme la ligne.
1: Ouais.
2: Puis moi, je demande souvent la banque a appelé à un moment donné, j'ai dit, est-ce que je suis sûr de qui vous êtes?
1: Oui.
2: Mm-hmm. Est-ce que vous pouvez me donner une indication?
1: Oui.
2: Ben, elle dit, rappelez-moi à ce numéro-là. Ben, ça me donne quoi?
1: Ouais.
2: Mais il faut vérifier. Vérifier.
1: Ouais.
2: Tu sais, c'est de la manipulation,
1: ben oui.
2: Hein, la fraude. C'est un peu... OK, je vais parler de ça rapidement, mais comme il y a un débat ce soir, hein, entre
1: oui.
2: les chefs, là,
1: ouais.
2: pour le Québec.
1: Voilà.
2: Ben... Il y a beaucoup de magouilles là-dedans,
1: ben...
2: parce qu'on promet, on s'arrache les cheveux de sa tête juste pour gagner. C'est
1: ouais.
2: tellement laid.
1: C'est vrai, c'est comme ça.
2: C'est de la magouille, ça. Pour
1: bon,
2: moi,
1: ouais.
2: c'est de la magouille. Si t'es pour être pas honnête, OK, puis c'est être pour te défendre, faut tu sais, ça va être une attaque sanglante.
1: Ouais.
2: Je trouve ça tellement ridicule. Comment on peut faire une décision hein, que sur laquelle qu'on veut voter quand c'est rien de la laideur, tu sais?
1: Non, c'est ça.
2: C'est vraiment laid, là.
1: Ben
2: c'est
1: oui.
2: la manipulation, puis
1: ouais.
2: c'est de la gaillère, puis en tout cas. Donc ça, c'est un genre de magouille.
1: C'est un
2: faut faire attention aux signaux d'alerte, hein,
1: oui.
2: les red flags, ce qu'on
1: oui.
2: dit là.
1: Oui, oui, oui.
2: C'est
1: ouais.
2: comme quand il y a quelque chose qui arrive, puis que tu dis, je me sens pas bien là-dedans, c'est parce que c'est que ça soit une magouille ou pas, si vous vous sentez pas bien, point final.
1: Ouais.
2: Fait qu'on arrête ça là, tu sais.
1: Ouais, c'est ça.
2: C'est
1: ouais.
2: là les anomalies. Tu sais, il y a plein d'affaires qui accrochent là. Tu sais, côté administratif, financier, ils te demandent toutes sortes d'informations, des contrats flous, des modifications de prix. Tu sais, tu s'en vas t'acheter un auto, hein?
1: Ah ben là, c'est une autre affaire.
2: Ah ben là, tu l'as bien dit.
1: Eh oui. Ben,
2: oh, c'est la plus belle. Oh mon Dieu, ça tombe bien, on en a une.
1: Oui.
2: Une.
1: Et dans le showroom en arrière. Ah ben.
2: Oui.
1: C'est comme, ben,
2: je sais, c'est pas, là.
1: Ouais.
2: Mais tu sais. C'est fini, là.
1: Oui. Mais ça arrive aussi, tu sais, on parle, tu sais, côté, ces affaires-là. Puis ça arrive aussi, ça peut arriver au travail avec des.
2: Ben oui, beaucoup.
1: Tu sais, des collègues de travail. Ça peut arriver également à la famille aussi, là. C'est plein de trucs comme ça. Fait que c'est là, faut prendre des cas de conscience. Mais tu sais.
2: Oh mon Dieu. La famille.
1: Ouais.
2: Oh mon Dieu.
1: Ouais.
2: Tu l'as l'affaire. C'est que ça arrive souvent dans la famille.
1: Ben oui.
2: C'est des magots. On appelle pas ça des magots. On appelle ça plutôt, des frustrations
1: ouais.
2: mal placées, là, peut-être.
1: Ouais.
2: Mais c'est tellement, tu sais, ils essaient de te faire croire que, puis c'est toi qui es responsable de,
1: ouais.
2: c'est toi qui as tout sur le dos, tu sais, puis t'es un monstre, là.
1: Ben oui.
2: Ça arrive beaucoup dans les familles, ça arrive beaucoup dans le travail, tu sais, écoute, que tu sois un dieu ou pas, il y a toujours quelqu'un de jaloux, il y a
1: tout
2: toujours quelqu'un qui va te regarder tout croche, il y a
1: ouais.
2: toujours, tu sais, on s'en foutu, faudrait carrément, c'est là qu'on devient des robots. OK?
1: Oui.
2: C'est là que c'est important de devenir un robot.
1: On prend des
2: s'en
1: notes.
2: Fout. Parce que si on commence à embarquer dans la game, on donne notre pouvoir.
1: Ah oui, c'est sûr. Ben oui, tellement.
2: Quand tu donnes ton pouvoir, là, t'es en trouble.
1: Ouais.
2: T'es vraiment en trouble. Parce
1: ouais.
2: que tu. Puis là, comme tu commences à te questionner. Hein?
1: Hein?
2: Fait que là, tu te dis, écoute, c'est quoi cette affaire-là?
1: Ben
2: mon
1: oui.
2: Dieu, c'est moi. C'est, je veux dire, il faut falloir que je change de job. Qu'est-ce qui va m'arriver? Il faut falloir
1: ouais.
2: que je change de femme. Il faut falloir que je change d'homme.
1: Ouais, oui.
2: Ça devient hyper complexe.
1: Mm-hmm.
2: Puis il n'y a pas de gain facile là-dedans. T'sais, je veux dire, notre instinct, là, on peut-tu avoir des outils de défense qui ont de l'allure? T'sais? Notre instinct est fort, mais mon Dieu, qu'on y croit pas pantoute.
1: Ouais, c'est ça.
2: Je sais pas si t'écoutes-tu ton instinct, toi?
1: Oui, beaucoup.
2: Beaucoup, beaucoup?
1: Ben, quand même pas pire. Ouais, je te dirais de oui, je l'ai, j'ai. Puis tu sais, on pas le sixième sens là, mais tu sais, j'y vais beaucoup avec la petite voix ou la petite qui me parle à l'intérieur ou l'instinct, ouais, vraiment. Mais tu sais, ouais, puis bon. Des fois,
2: c'est bon parce que l'instinct, c'est tu y vas sa gueule. Puis c'est aller sa gueule, c'est pur. C'est
1: ouais.
2: Ça.
1: Ouais, ouais.
2: Parce que quand je dis aller sa gueule, là, c'est comme c'est notre gueule à nous.
1: Oui.
2: Ça veut dire que
1: ouais, c'est ça.
2: Ton instinct, tu l'as, mais tu dis OK, je vais de l'avant, puis c'est ça.
1: Ça dépend toujours des circonstances, mais
2: ben oui.
1: Il y a des fois qu'on réfléchit un peu, on n'a pas le choix de réfléchir, mais souvent avec l'instinct. Puis on réfléchit, on a deux décisions à prendre. Tu sais, des fois tu fais, ok, tu sais, finalement l'instinct avait peut-être, je sais pas si ça avait raison, mais ça, effectivement, je vais y aller du côté, ouais, la petite voix qui me parle ou quelque chose comme ça.
2: Ben le cas de conscience, quand on retourne au cas de conscience, c'est un instinct qui embarque, puis là tu dis ok, je m'en vais là. Puis tu vas toujours déplaire quelqu'un, hein.
1: Ah ben oui.
2: C'est de
1: ben
2: même ça. Que c'est la vie.
1: Ben oui.
2: Tu vois,
1: ben
2: le monde va toujours te juger. Fait qu'on s'en fout, là.
1: Ouais.
2: Fait que si on est bien dans notre peau, puis si on est bien dans notre vie, c'est ça qui compte.
1: Mm-hmm.
2: Tu sais, il faut se faire confiance. Le bon sens, c'est souvent le meilleur détecteur, hein?
1: Oui.
2: Ça a de l'allure pour vous, aller de l'avant.
1: OK.
2: Tu sais, puis il faut faire attention. Il faut faire attention de se respecter là-dedans.
1: Mm-hmm.
2: Et puis, si vous êtes numéro un, hein? Vous
1: voilà.
2: êtes sur le podium. Puis il faut toujours l'être, là. Il faut toujours être sur le podium. Parce que si vous tombez en morceaux, vous avez une famille, ben tout le monde tombe.
1: Ouais.
2: C'est de même que c'est.
1: Ben oui.
2: Fait que pour vous, c'est important de se respecter, d'avoir une grande connaissance de soi, de toujours, tu sais, puis de pas laisser rentrer le négatif, comme on en a parlé hier, beaucoup de ça,
1: oui,
2: tu sais, des affaires, des choses très négatives qui rentrent dans votre cerveau le matin en vous levant, il faut se débarrasser de ça.
1: Ouais.
2: Donc faites attention aux magouilleurs, hein. Puis il y en a des cas de conscience, c'est correct, ça passe. Tout passe, hein? Je sais pas, c'est comme une tempête.
1: Ben
2: hein?
1: Oui, c'est ça.
2: Tout passe dans la vie. Tu sais, à un moment donné, tu te dis, ben, pourquoi je m'en ai fait tant que ça? Voyons, donc, qu'est-ce que j'ai été faire là? J'ai passé des années à me tordre les boyaux, tu sais.
1: Ouais, ouais.
2: C'est vrai, hein? Comment qu'on se dit ça? Combien de fois qu'on se dit ça?
1: Souvent.
2: Je pensais que j'avais des troubles.
1: Ouais! Oui.
2: Non, sérieusement. Fait que allez-y donc, hein, au fur et à mesure. Puis
1: viviez
2: donc le meilleur de la journée.
1: Oui, voilà. Sylvie Pépin, un gros merci pour cette belle chronique de cas de conscience. On prendra conscience de cette chronique-là aussi, puis on va travailler là-dessus aujourd'hui. Et on rappelle aussi que la chronique est en rediffusion cet après-midi, 13h30.
2: Absolument. Puis c'est toujours un plaisir. Puis passez une belle journée. C'est le fun, c'est frais. Hein?
1: Oui.
2: C'est frais, mais moi j'aime ça les petites laines, fait que
1: ouais.
2: ça fait bien mon affaire.
1: Bon, ben parfait. Fait qu'on se parle à demain matin, 6h45. Et bonne journée à toi,
2: Excellent.
1: Sylvie.
2: Bonne journée, hein?
1: Bye-bye.
2: Bye.
1: Sylvie Pépin, chronique psychologie. On s'en va directement aux manchettes sportives.
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1: D'abord au hockey, la nouvelle a été confirmée hier. Martin Saint-Louis va continuer de diriger le Canadien de Montréal. Le tricolore a octroyé un contrat de plusieurs saisons à Saint-Louis. Le président aux opérations hockey, Jeff Gorton, a expliqué que ce pacte remplaçait celui qui devait arriver à échéance au terme de la prochaine campagne et est aussi valide pour les trois prochaines saisons. Le directeur général du Canadien, Kent Hughes, a nommé l'attaquant Josh Anderson adjoint au capitaine Nick Suzuki à la suite du départ de Brendan Gallagher à Vancouver cet été. D'autre part, on a appris que Caden Goulet est blessé. Le défenseur a subi au moins une opération pendant l'été. Il ne s'est pas entraîné avec ses coéquipiers au cours des derniers jours. TVA Sports a indiqué que Goulet raterait le début de la campagne. Et à quelques heures de l'ouverture des camps d'entraînement de la LNH, 6 joueurs autonomes avec compensation sont toujours sans contrat, dont Arber Jacky. Le défenseur n'a toujours pas réussi à s'entendre avec la direction du Canadien de Montréal sur les termes d'une nouvelle entente. On apprend aussi que Joe Sakic va conserver indéfiniment son poste de directeur général de l'Avalanche du Colorado. Aucune recherche de remplaçant n'étant prévue, a déclaré lundi à l'Associated Press, une source qui est proche du dossier. Au baseball, on surveille en action à 19h07 aujourd'hui les Blue Jays de Toronto qui jouent contre Détroit et les Red Sox de Boston seront en action, eux, à 20h05 contre les Rangers du Texas. CNV Sport à la première minute de l'heure.

Toto Waterline, 1979, 7h09, 8 degrés à l'extérieur. C'est pas chaud, mettez-vous une petite laine, comme on dit, pour sortir ce matin. Même, peut-être si vous avez le bas chauffant, là, pour être le fun dans l'auto comme ça, même si on est toujours le 15 septembre. Bon, nouvelle ce matin, le Parti libéral du Québec qui veut bonifier le congé parental et créer des places en garderie. Un gouvernement libéral bonifierait le régime québécois d'assurance parentale RQAP, donc, qui augmenterait le nombre de places en service de garde. Le congé parental, les libéraux proposent d'ajouter 2 semaines de congé parental et ces 2 semaines pourraient être partagées entre les parents et versées en argent à ceux qui préfèrent ne pas le prendre. Et les places en garderie, un gouvernement libéral financerait la création de 5 000 places en CPE en 5 ans et la conversion de 10 000 places en garderie privée non subventionnées et places subventionnées. Ah, on note des projets. On va voir ça ce soir, ne manquez pas, aux alentours de 19h, on va pouvoir voir le débat là, des chefs, et là, ça va s'en dire des affaires, et on va en parler de long et en large à côté de la machine à café demain matin au bureau.

0: Richard Séguin et Tu marches, succès de 1989, 7h15, 8 degrés à l'extérieur. Et on s'en va immédiatement parler de baseball, mais cette chronique de sport est une présentation de l'Auberge du Couvent de Saint-Casimir, édifice patrimonial réservé dès maintenant au 418-339-0138. 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Michel Bureau, salut!
1: Salut, comment vas-tu, Stéphane?
0: Ça va bien, en direct de l'île d'Orléans, ce que tu me dis?
1: Oui, je suis en direct de l'île d'Orléans, tout juste de l'autre côté du pont, parce que ça fait partie, tu sais, de mon plan, là, de venir me faire mon tour ici, là.
0: Oui.
1: Parce que tu sais que la politique, c'est du sport.
0: Oui, c'est du sport, effectivement. Et en parlant de sport, ben on va revenir, évidemment, sur, malheureusement, la défaite des Blue Jays. Mais là, les Blue Jays, ça va pas. Ils gagnent, puis quand ils perdent, puis il aurait fallu qu'ils gagnent hier, là. C'est bien ça, là.
1: Ben absolument, parce que Cleveland a perdu contre les White Sox de Chicago. Alors, c'était une belle opportunité pour les Blue Jays hier de se tailler une place sur les séries à égalité avec Cleveland. Mais ils l'ont échappé, ils menaient 5-4 en fin de match, puis finalement, Louis Varlin a commis une erreur et puis ça a coûté le match aux Blue Jays, qui sont toujours à un match des Guardians de Cleveland et d'une place dans les séries. Mais là, le problème, Stéphane, c'est qu'il ne reste que 11 matchs
0: c'est
1: à jouer.
0: C'est ça, là. Il n'en reste pas beaucoup.
1: Alors, puis on dirait les Blue Jays ont de la difficulté à en coller 3 ou 4 de suite, tu sais. Ouais. C'est comme un problème. On dirait qu'ils sont bipolaires, tu sais. Ils en gagnent 2, ils en perdent 2, ils en gagnent 3, ils en perdent 2, tu sais.
0: Ouais.
1: Ils sont durs à suivre et puis va falloir vraiment que tout le monde se donne à fond. Puis encore hier, la vedette du match, c'est Okamoto.
0: Oui.
1: Okamoto qui a frappé encore une fois un circuit, qui a permis aux Blue Jays de prendre les devants 5-4 durant le match. Okamoto, qui, à mon avis, est le meilleur joueur chez Blue Jays de Toronto cette année, fait ombrage à Vladimir Guerrero, qui connaît pas la meilleure saison de sa carrière.
0: Ouais.
1: Heureusement qu'ils ont Okamoto, sinon ils seraient sortis des séries depuis déjà fort longtemps. Mais ça veut dire une chose aussi, Stéphane, c'est que je pense que de plus en plus d'équipes vont commencer à regarder ce qui se passe au Japon. Parce que regarde tous les joueurs japonais qui arrivent du Japon et qui arrivent dans le baseball majeur, ils sont prêts. Non seulement ils sont prêts, mais ils sont disciplinés. Ils ont fait le tour de tous les Japonais dans le baseball majeur, dans les différentes équipes. Ils performent tous.
0: C'est vrai.
1: On n'a qu'à penser à Otani, on n'a qu'à penser à Murakami avec les White Sox de Chicago, qui connaît également une très bonne saison. Yamamoto au monticule pour les Dodgers. Et que dire de Okamoto également. Alors, je pense que les équipes du baseball majeur auraient intérêt à regarder plus attentivement ce qui se passe au Japon, parce que non seulement ce sont des joueurs très disciplinés, mais également ils performent.
0: Ah oui, vraiment, c'est vrai, tu as raison que tous les Japonais au baseball majeur sont tous excellents, voilà.
1: Disciplinés aussi, Stéphane.
0: Oui, c'est discipliné. Vrai, oui.
1: Alors ça fait toute une différence, puis je pense que les Blue Jays auraient avantage d'aller regarder ce qui se passe du côté du Japon, parce qu'un autre Okamoto, on serait en business.
0: Oui, vraiment, tellement. Et ça prend
1: mais là, il va falloir que ça va se décider dans la dernière semaine. Ouais. Aucune des deux équipes, que ce soit Cleveland, que ce soit les Blue Jays, ne peuvent se permettre d'en perdre 2 ou 3 de suite,
0: non.
1: Parce qu'ils pourraient être complètement écartés des séries. Si les Blue Jays sont écartés des séries, mais je pense qu'il va y avoir du ménage. Je suis pas certain, moi, que John Schneider va demeurer en poste comme entraîneur-chef des Blue Jays.
0: Oui, effectivement. On va aller du côté, cette fois-ci, du football. Un départ canon pour les Chiefs de Kansas City avec Pat Mahomes.
1: Oui, Pat Mahomes qui a été blessé l'an passé.
0: Ouais.
1: Et puis à un genou. Et tout le monde est inquiet. Est-ce qu'il est en parfaite condition? Est-ce qu'il est en forme? Ben, je pense qu'hier, on en a eu la preuve. J'ai rarement vu Mahomes courir autant avec le ballon. Il voulait peut-être passer un message au reste de la Ligue en voulant dire, regarde, tu es en parfaite condition, en parfaite santé. Et le tandem avec Walker qui a réussi 2 touchés pour les Chiefs de Kansas City.
0: Mm-hmm.
1: Dans le champ arrière, il fait un job incroyable, Walker.
0: Ouais.
1: C'est un peu comme Tease avec les Alouettes de Montréal. Tu lui donnes le ballon, puis il trouve toujours le moyen de déjouer les adversaires, puis de se tailler un chemin, tu sais. Quelle performance hier des Chiefs de Kansas City.
0: Mm-hmm.
1: Un départ canon pour les Chiefs de Kansas City.

0: une saison de misère. Mais si on regarde les Chiefs de Kansas City les dernières années, ils ont été très dominants. Ils ont gagné des Super Bowls. Alors, faudra surveiller de près les Chiefs de Kansas City et que les fans des Chiefs se rassurent. Patrick Mahomes est en excellente condition physique.
1: C'est une très bonne nouvelle. Michel Bureau, un gros, gros merci. Je sais que tu as une grosse journée aujourd'hui, mais on se reparle demain matin, 7h15.
0: Merci, au revoir.
1: Merci, bye-bye. Michel Bureau, chronique de sport, baseball, football. On s'en va aux manchettes et au retour, c'est Elton John.
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Crotal Rock 1973, 7h25, la CAQ est critiquée pour le dérapage financier d'un projet informatique en santé. Radio-Canada a rapporté que le gouvernement Fréchette avait, malgré les mises en garde du ministère de la cybersécurité et du numérique et de plusieurs experts, autorisé en juillet la poursuite d'un projet informatique sur de Santé Québec. Et le projet CIFA, un nouveau système informatique de gestion administrative lancé en 2024 par le gouvernement Legault, devait initialement coûté 96 millions et en juillet, le gouvernement Fréchette a injecté plus de 300 millions d'une firme d'experts comptables estimée en juin que le projet pourrait au total coûter près plus d'un milliard et le parti d'opposition ont blamé Christine Fréchette pour ce qu'il présente comme un nouveau le saclic qu'on a tous entendu parler et qu'on en parle encore d'ailleurs. On s'en va écouter Mariah Carey, Someday 1991. Merci d'être au 940 Montréal et sur CNV, la radio numérique. 7h26 minutes en ce beau mardi 15 septembre. 8 degrés à l'extérieur. C'est pas chaud. On se met une petite laine. On peut même... Ouais, j'ai mis le vent chauffant dans mon auto aujourd'hui, je peux l'avouer. Ben oui, c'est comme ça. Hein? J'avais pas le goût de geler. J'avais juste un petit manteau en plus de ça. OK. Mariah Carey, Someday. C'est parti.

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3: Les prévisions du temps pour Montréal et la grande région métropolitaine aujourd'hui, mardi, c'est ensoleillé au cours des prochaines heures. Toutefois, ça va s'ennuager graduellement en milieu de journée. On prévoit atteindre un maximum de 21. Généralement nuageux ce soir, cette nuit, faible risque d'averse de 30% en soirée et au cours de la nuit prochaine, minimum de 16. Demain, mercredi, un ciel plutôt nuageux, maximum de 26. On prévoit un dégagement jeudi avec 23 degrés comme température maximale. À plus long terme, enfin, vendredi, c'est ensoleillé, maximum de 20. Et samedi, de la pluie maximum de 16. CNV Météo à la 30e minute de l'heure.

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1: Radio Réveil qui se poursuit comme ça jusqu'à 8h30 ce matin, 7h32 minutes, 8 degrés à l'extérieur. Ben oui, hein, c'est pas chaud, on est rendu le 15 septembre. On va aller faire un tour, coup d'œil rapide sur les voies pour la 15 direction sud. Évidemment, depuis Blainville jusqu'au dans le territoire de Laval, jusqu'à Rivière-des-Prairies, c'est là que c'est le plus compliqué. Par la suite, c'est au ralenti jusqu'à la métropolitaine. Pour la 13, ça refoule à la 640 jusqu'à Sainte-Dorothée. 440, par contre, c'est pas facile depuis Montée-Saint-François. François, direction ouest, jusqu'à la hauteur de la 19 métropolitaine ouest et depuis Anjou jusqu'à entre les deux 15. L'autoroute des Carrières, on n'est pas loin d'un 50 minutes. Et pour les traversées de la rive sud, le tunnel, on est à la hauteur de la métropolitaine Victoria. On oublie ça, là, c'est lourd de ce côté-là. Pont-Mercier, rentrer ou sortir de Montréal, pas facile là non plus. Champlain, les gens de Brossard, on frôle l'autoroute 30 direction Montréal et Jacques-Cartier. Je vous dirais que c'est votre meilleur choix et j'oubliais aussi la 40 Repentigny. Ça refoule vraiment, là, c'est pas facile. On était pas loin de l'île Bouchard pour la hauteur de l'île Bouchard pour la 40 Repentigny. Et le prix moyen à la pompe sur la métropole aux alentours de 1,99 $ pour le litre d'ordinaire. 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
1: Exactement, et on s'en va écouter Jay Willeris, Great Ball of Fire.
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Pretty Woman 1963, 7h39 minutes. On apprend ce matin, malheureusement, que la chanteuse d'Erita Mitsuko, Catherine Ringer, s'est éteinte à l'âge de 68 ans. Donc, autrice, compositrice, interprète au sein du groupe français, l'Erita Mitsuko est décédée durant la nuit de lundi à mardi à l'âge de 68 ans. C'est un cancer foudroyant qui a emporté la voix inoubliable derrière les succès de Maria Bella et Andy. Et tiens donc, pour se rappeler des bons moments avec l'Erita Mitsuko, on l'écoute maintenant avec Marcia Bella 1985.

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1: Bonjour à tous, bon mardi, ici Louis Martin-Nichols, bienvenue à notre antenne. Alors, la campagne électorale au Québec passe en deuxième vitesse. Les chefs vont s'affronter dans 3 débats télévisés en direct en 10 jours seulement. D'abord, ils vont croiser le fer au face-à-face de TVA ce soir, ensuite au grand débat des chefs à nouveau mercredi, et enfin à l'émission Québec 2026, le débat, animé par Patrice Roy sur les ondes de Radio-Canada le 23 septembre prochain. Alors ce soir, dès 20h à TVA, Christine Fréchette, Charles Milliard, Ruba Gazal, Paul Saint-Pierre Plamondon et Éric Duhaime vont débattre en duel pendant 2 heures sur les thèmes de l'économie, les impôts, les services publics et l'avenir du Québec. Le Parlement européen va ouvrir prochainement un bureau satellite à Ottawa. C'est ce qu'a annoncé sa présidente sur les réseaux sociaux hier. Ce bureau devrait créer une présence renforcée qui facilite les échanges parlementaires transatlantiques avec un champ d'action régional s'étendant jusqu'à l'Arctique, selon la dirigeante. Cette annonce survient à quelques jours du discours du premier ministre Mark Carney qu'il doit prononcer devant l'institution européenne à Strasbourg, en France. Donald Trump affirme que l'Ukraine et la Russie se sont engagés à ne plus frapper les infrastructures énergétiques adverses. Dimanche dernier, il s'en était pris à Kiev pour ses attaques contre des raffineries de pétrole russes. En Irlande, le président américain avait directement interpellé son homologue ukrainien Volodymyr Zelensky, l'appelant à arrêter d'attaquer les raffineries de pétrole en Russie face à l'envolée des prix à la pompe. Économie, les exportations canadiennes vers la Chine ont augmenté de 30 % au cours du premier semestre de 2026, une tendance qui témoigne de la volonté du Canada de diversifier son économie dans un contexte de détérioration des relations avec les États-Unis. Le commerce global de marchandises entre le Canada et la Chine s'est élevé à 66 milliards au premier semestre, en hausse de 3,6 % tandis que les exportations ont augmenté de 30 % par rapport à l'année précédente pour atteindre plus de 21 milliards. Ces chiffres sont issus d'un nouveau rapport publié par le Conseil d'affaires Canada-Chine et l'Institut de la Chine de l'Université de l'Alberta. Et au sport, au baseball, en action à 20h05 ce soir, les Red Sox de Boston qui affrontent les Rangers du Texas. Voilà ce qui complète notre bulletin d'information. 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
1: 7h48 minutes en ce beau mardi 15 septembre, 8 degrés. Ça monte pas vite parce que c'est pas chaud ce matin. Et je voulais faire une salutation à Louise Duplessis qui a eu hier son opération pour ses yeux, pour ses cataractes. Donc, Louise, je sais que tu es à l'écoute en ce moment. On te souhaite un prompt rétablissement. Je sais que c'est pas facile avec les gouttes, tout ça, mais les gens qui t'aiment alentour de toi sont là pour toi. Ils vont t'aider. Alors, Louise, avec l'opération pour ses yeux, il y a pour les fameuses cataractes. Et tiens donc, après les yeux de Louise Duplessis, on s'en va écouter les yeux d'Émilie avec Joe Dassin.
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0: René Martel, si on pouvait recommencer 1972, 7h55 minutes du côté des nouvelles, l'inflation qui reste toujours stable au Canada. Donc, le mois dernier, l'inflation sur 12 mois s'est établie à 3 % comme en juillet. Et selon Statistique Canada, la croissance des prix de l'essence a ralenti en août, mais la hausse des prix de voyage organisés et des loyers a maintenu l'inflation globale au même niveau. Ben, je dirais que l'essence aussi, moi. Et au Québec, l'inflation a légèrement ralenti. Et le taux d'inflation sur 12 mois est passé de 3,3% en juillet à 3,1% au mois d'août. Alors voilà du côté des manchettes.
1: Avez-vous d'autres choses à me raconter?
0: Non, ça va là-dessus.

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3: D'abord au hockey, la nouvelle a été confirmée hier. Martin Saint-Louis va continuer de diriger le Canadien de Montréal. Le tricolore a octroyé un contrat de plusieurs saisons à Saint-Louis. Le président aux opérations hockey, Jeff Gorton, a expliqué que ce pacte remplaçait celui qui devait arriver à échéance au terme de la prochaine campagne et est aussi valide pour les trois prochaines saisons. Le directeur général du Canadien, Kent Hughes, a nommé l'attaquant Josh Anderson adjoint au capitaine Nick Suzuki à la suite du départ de Brendan Gallagher à Vancouver cet été. D'autre part, on a appris que Caden Goulet est blessé. Le défenseur a subi au moins une opération pendant l'été. Il ne s'est pas entraîné avec ses coéquipiers au cours des derniers jours. TVA Sports a indiqué que Goulet raterait le début de la campagne. Et à quelques heures de l'ouverture des camps d'entraînement de la LNH, 6 joueurs autonomes avec compensation sont toujours sans contrat, dont Harbour Jacky. Le défenseur n'a toujours pas réussi à s'entendre avec la direction du Canadien de Montréal sur les termes d'une nouvelle entente. On apprend aussi que Joe Sakic va conserver indéfiniment son poste de directeur général de l'Avalanche du Colorado. Aucune recherche de remplaçant n'étant prévue, a déclaré lundi à l'Associated Press, une source qui est proche du dossier. Au baseball, on surveille en action à 19h07 aujourd'hui les Blue Jays de Toronto qui jouent contre Détroit. Et les Red Sox de Boston seront en action, eux, à 20h05 contre les Rangers du Texas. 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

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Radio Réveil encore pour une trentaine de minutes. On va aller faire un tour du côté de la journée internationale d'aujourd'hui, qui est la journée internationale de la démocratie. Donc, promouvoir les valeurs, défendre les principes démocratiques, les droits de l'homme et d'état de droit. Et également évaluer l'état de santé, offrir une occasion pour faire le point sur la situation de la démocratie à travers le monde et sensibiliser, donc mettre en lumière l'importance de la participation citoyenne et relever des défis modernes comme la désinformation. Alors voilà du côté de la journée internationale d'aujourd'hui, la journée internationale démocratie. On s'en va écouter Harmonium Dixie 1976.

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1: 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Bonjour à tous, voici ce que l'on surveille pour vous dans l'actualité. Campagne électorale au Québec, les chefs vont s'affronter au face-à-face diffusé ce soir à l'antenne de TVA. Les exportations canadiennes vers la Chine ont augmenté de 30 % au cours du premier semestre de 2026. Et Donald Trump affirme que l'Ukraine et la Russie se sont engagés à ne plus frapper les infrastructures énergétiques adverses. Au sport, les Red Sox en action ce soir contre les Rangers du Texas. Plus détaillé d'autres nouvelles dans une trentaine de minutes.
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Il est 8h16, on va aller faire un dernier coup d'œil du côté de la circule pour les points chauds de Laval, le courant nord, l'autoroute 15, direction sud, toujours depuis Blainville jusqu'à la métropolitaine. On y échappe pas, c'est vraiment calculer une bonne heure facile du côté de la 13 vers Montréal. Ça refoule depuis Fabreville jusqu'à la 640. La 19, cette fois-ci dans le territoire de Laval, c'est au ralenti. Pont-Papineau, pas facile là non plus, l'autoroute 440, ralentissement depuis Montée-Saint-François, direction ouest, jusqu'à la hauteur de la 15, du côté de la métropole métropolitaine ouest. On joue jusque entre les deux 15, et encore là, c'est pas loin d'une heure. Boulevard Pie-Neuf, c'est avant le pont traversé de Montréal-Nord, donc c'est là que c'est plus lourd, ça refoule, encore une fois, à la 440. Descaries, on calcule une heure. Ville-Marie, nombreux également. La 20, pas facile là non plus, direction du centre-ville ou du pont Champlain. Pour la 640, direction est, ça va. Par contre, du côté ouest, c'est toujours à la hauteur de Bois-des-Filions jusqu'à Rosemère, 25 Terrebonne. C'est avant la 640 jusqu'à la pesée routière. Et pour les traversées, le pont de l'Île-aux-Tourtes, ça va bien pour le pont. Les traversées de la Rive-Sud, le tunnel. On est de l'autre côté de la métropolitaine, donc 25 Sud. Victoria, complètement fermé. Pont-Mercier, c'est difficile dans les deux directions. Champlain, pour les gens de Brossard, direction Montréal, on est toujours à la hauteur de la 30 et Jacques-Cartier. Pas facile là non plus, c'est depuis la métropolitaine. Et le prix moyen à la pompe sur la métropole aux alentours de 1,99$ pour le litre d'ordinaire. Joe Beaucamp, on parle des yeux 1989.

Ennuagement mi-journée avec un maximum de 21 degrés. Ce soir et cette nuit, généralement nuageux. Encore une fois, un 30 % de possibilité d'averse avec un minimum de 16 pour demain, mercredi, généralement nuageux. Un autre 30 % de possibilité d'averse avec un maximum de 25, mais demain, on va ressentir 30. Et jeudi, c'est alternance soleil-nuage avec un max de 21 degrés. Et pour le reste de la semaine, si on regarde ça à long terme, vendredi 19, samedi, alternance soleil-nuage avec 18 et dimanche, ça sera sous la pluie. Températures normales de saison sont de 19 le jour, 9 la nuit. Le soleil se couche de plus en plus tôt. 19h06 ce soir et présentement, le mercure a grimpé. On est rendu à 12 degrés.

Eh bien, c'est comme ça qu'on a vu notre beau mardi 15 septembre. Merci à Sylvie Pépin pour la chronique de psychologie, Michel Bureau pour le baseball, et merci à l'information Louis-Martin-Nicole et au sport Carl Collin. Le génie s'en vient de la radio, Robert Arcand, dans quelques instants. Bye tout le monde, à demain.

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3: Les prévisions du temps pour Montréal et la grande région métropolitaine aujourd'hui, mardi, c'est ensoleillé au cours des prochaines heures. Toutefois, ça va s'ennuager graduellement en milieu de journée. On prévoit atteindre un maximum de 21. Généralement nuageux ce soir, cette nuit, faible risque d'averse de 30% en soirée et au cours de la nuit prochaine, minimum de 16. Demain, mercredi, un ciel plutôt nuageux, maximum de 26. On prévoit un dégagement jeudi avec 23 degrés comme température maximale. À plus long terme, enfin, vendredi, c'est ensoleillé, maximum de 20. Et samedi, de la pluie, maximum de 16. CNV Météo à la 30e minute de l'heure.

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1: Ah, c'est en septembre, la mi-septembre, le 15 septembre. Ce soir, les grands ébats. Paul Larocque en va être ton premier face-à-face, ça promet. D'ailleurs, dans la première page du Journal de Montréal de ce matin, le 15 septembre, face-à-face 2026, ce soir, LCN TVA. Vos plus d'hiver vont coûter 10% plus cher. C'est à cause de l'effet Trump, ça. La grande nouvelle, le Canadien enfin confiant. Hier, le tournoi de golf du Canadien de Montréal, je suis allé faire un tour avec mon petit coach CNV. Puis, des joueurs des Canadiens. Il y a Robert Arcan. Merci. Je ne savais pas qu'ils me connaissaient tant que ça. Mais ils sont sympathiques, sérieusement. Et je suis content pour Martin Saint-Louis. Il a renouvelé son contrat pour 4 ans. Puis un aréna à Sainte-Dorothée, juste en face du manoir Jean-Paul Pépin. Est-ce que tu savais ça, Yvon?
2: Non.
1: Bon. Tu savais pas qu'il avait le manoir, Jean-Paul Pépin, le grand-père de Sylvie, en face de l'aréna, Martin Saint-Louis à Sainte-Dorothée? Tu savais pas ça?
2: Non.
1: Maintenant, tu le sais. Veux-tu répandre de nouvelles?
2: Certainement.
1: Pardon?
2: J'ai dit certainement.
1: Bon, je t'entends.
2: Alors, tout ça pour te dire que les Canadiens sont confiants cette année de se rendre jusque dans les séries, ça c'est sûr. Mais on a l'impression qu'il y a de la bisbille dans le club. Je sais pas si on dirait toujours que quelqu'un qui répond à une question d'un journaliste, il regarde toujours en arrière s'il y a quelqu'un qui n'essaye pas de le contredire.
1: Ah ah! T'as raison. Chantal Maccabé s'occupe des médias et la meute passive journalistique est là. Il pose des questions. Écoute, est-ce qu'il y a encore beaucoup de joueurs du Canadien de Montréal qui restent à l'île des Sœurs?
2: Il y a Suzuki, ça c'est sûr. Je l'ai vu souvent au Provigo. Il y a moins 30 en bas de zéro en culotte courte.
1: L'as-tu eu dans ton taxi? As-tu eu Suzuki?
2: Non, j'en ai pas pris aucun. Comme je te dis, il y avait une gloom qui restait. J'ai pris aussi les deux frères, un des deux frères, Valérie. Il demeurait au...
1: Valérie?
2: Au club, à côté. Mais Valérie Buré.
1: Ah, les Buré?
2: Oui, les deux, là. Il y en avait un qui jouait pour Détroit, je pense, puis l'autre. Non, il jouait pour Vancouver.
1: Ah!
2: Et puis, puis l'autre, il restait ici au 51.
1: Il jouait pour les Canadiens?
2: Ben oui.
1: Ah, Beurré, Beurré, il faisait une Beurré, comme le millionnaire.
2: Mais il a pas resté, là. Il a resté peut-être 3 saisons. Mais encore là, Pat Byrne n'aimait pas, tu sais, il n'aimait pas Mondou, il n'aimait pas lui, il n'aimait pas l'autre. Une fois, j'avais dit à Pat Byrne, quand j'ai été chercher chez eux, il me dit, j'ai dit, monsieur, est-ce que vous pensez que Mondou, il va jouer à soir? Pas Mondou, l'autre, le petit blond là, qui comptait des buts quand il le faisait jouer, et puis il ne faisait pas jouer le lendemain.
1: C'est
2: et
1: qui ça? Quoi?
2: Mais tu sais, il s'appelait, non, j'ai dit, c'était Mondou, c'est pas Mondou qui parlait. Je m'en rappelle pas de son prénom.
1: Ah, ça commence
2: mais
1: sur
2: ça. Mais il aimait pas la face. Il dit, si t'es pour me parler de ça, je vais dire au répartiteur qu'il t'envoie pas me chercher. Bon.
1: Hey, t'as failli perdre un client, toi, là?
2: Ben là, oui, mais non, mais c'est pas moi qui appelais, il appelait chez Pompon, à ce moment-là, Pontiac.
1: Ah, OK, ben, tu surveillais pas Pompon avant d'être à ton compte.
2: Avant 93, en 89, 90,
1: okay.
2: J'étais inspecteur chez Pontiac.
1: OK, aimes-tu mieux être inspecteur ou taxi autonome?
2: Oh, non, j'ai plus d'un ange pour me battre. Hey, les gars, ils volaient mon client, puis il venait moins pour me battre. Oui. Hey, ça va bien au deuxième étage. Il dit, quel étage? Au deuxième, où est-ce que t'es dans le moment? Mais c'est pas une deuxième. Ah, c'est sûr que quand je suis parti, en 93, mais ils ont fait un party, hein. Il y avait 400 personnes.
3: Bon débarras.
2: Bon débarras, mon ami.
3: Non, es-tu sérieux? Il était content de voir partir?
2: Ben, c'est sûr, mais après ça, pas toutes. Pas toutes, parce que il y en a environ 150-200 voitures qui sont venues à Lille quand ils ont su que j'avais démissionné. Oh, et ouais. Puis, au coin de Berléon, j'étais stationné sur Berléon, et puis... La police arrive, il dit que c'est qu'il y a, c'est lui là-bas, là, il sort bleu, là, c'est notre inspecteur, puis il a démissionné. Oh, la police vient, moi, il dit, pourquoi vous reprenez pas votre passe? Hey. Vous voyez bien qu'il vous aime, oui, il y en a 100 autres qui m'aiment pas bien.
3: Yvon, je me souviens de ça, c'est en quelle année?
2: Ben, un peu, Jean-Guy Chapados, il vivait encore.
3: C'était les années 90, ça?
2: Les années 90, oui, c'est en 93.
3: Bon, ben moi, j'étais là à l'île des Sables, puis je me souviens, je te connaissais pas, Yvon, à ce moment-là, le taxi. C'est toi qui avais fait ça. Wow!
2: Ben là, il y a de la police. Là, écoutez, monsieur, regardez les gens qui sont là. Ils veulent que vous repreniez votre job. Oui, il y en a au-dessus de 600. Là. C'est une grosse compagnie, ça, là. Ouais. Ils achetaient toutes les compagnies qui étaient en difficulté, ils achetaient. Alors, j'ai dit, achète-les pas, laissez mourir deux belles morts. Enfin, comme ça, ils vont devoir respecter nos règlements.
3: C'est ça. Ouais, ben,
2: tu sais,
3: okay.
2: Quand tu prenais un appel, puis tu la faisais pas, le client, il est devant la porte, il fait moins 20 en bas de zéro. Tu n'as pas été le chercher parce que tu as pris une prise en charge au coin de la rue parce que le gars avait deux valises. Mm. Puis, il s'en allait même pas à Darval, il s'en allait au métro La Salle.
3: Ouais,
2: il reste le client régulier devant porte.
3: Mais ça a bien changé. À ce temps, le monde appelle et Uber.
2: C'est ça, oui, mais c'est pas à ce moment-là, quand tu faisais pas ton client, ça coûtait 35 $ de ta poche.
3: Oh oui.
2: À toutes les fois que tu faisais une infraction, c'était 35 $.
3: Hey, on est loin de ça. Des Uber, ils font plein d'infractions, puis ça ne coûte pas une scène, ils font de l'argent.
2: Alors, l'élection, ils ont dit comment ça va faire pour passer le mot de passe pour les nouveaux règlements, 42 règlements. Mais on va y rencontrer. Ouais. Il y avait une salle de réception sur Newman, Rosa.
3: Oui.
2: Et puis, 400 personnes. On était 800. Et puis, il y a un gars, un soir, qui était en arrière de la salle. Hey, il dit, monsieur, j'ai dit quoi? Il dit, qui est-ce? C'est une malade qui a écrit ça. J'ai dit, approche-toi, je n'entends pas bien, approche-toi un peu. Il s'approche en avant. Il dit, c'est qui le style malade qui a fait ça? J'ai dit, c'est moi. Je dis, toi, tu travailles-tu habillé de même? Il dit, oui. Ben, tu travailles pas habillé de même si tu fais du taxi. Oui, mais tu ne fais pas juste du taxi, tu changes de transmission. Hey, c'est pas des mécaniciens qu'on a besoin ici, des chauffeurs de taxi. Oui, mais je vais m'habiller comme du monde, mais c'était mieux de t'habiller comme du monde parce que si je te revois habillé de même dans le jour quand tu travailles, tu pourrais plus rester ici. Mais deux jours après ou trois, il est retourné au bureau, je voulais me parler. Je vais voir l'inspecteur. Dans un instant, il est occupé. Je vais le voir. C'est qu'il y a. Je sors du bureau. Je fais ce qu'il y a. Quoi? Hey, tu me reconnais-tu? J'ai dit oui. Il dit, garde, tu t'habilles, il s'est mis une cravate. Non, garde. Je t'ai pas demandé tant que ça, là. Tu sais, t'es habillé proprement. Tu connais ça, le mot proprement? Il dit oui, ben, c'est ça qu'on te demande.
3: Hey, Yvon, je te félicite, tu l'avais dompté. Tu l'avais
2: appris. Ah, ben, c'est Maurice Savard qui avait dit ça. Il dit, t'en veux-tu un gars qui va faire respecter le règlement? Ouais. Il est à l'île des Sœurs, il s'est fait dire, bon, on va le chercher, puis tu vois, il peut y aller, puis l'aller voir.
3: Mais aujourd'hui, aujourd'hui, Yvon, 15 septembre 2026, t'es-tu seul dans ta gang?
2: Ah, ben, je suis seul dans ma gang, parce que les gars, ça n'a pas travaillé. Regarde comme le gars qui est dans le moment, à Berlioz, moi, je m'en vais chez un client à 9h au 254. Mais le gars, il est stationné sur stand, il est à 90 pieds du pot d'eau. Tu sais, la personne âgée qui est dans l'abribus, elle voit pas bien clair. Elle sait qu'il y a un taxi de bord, mais elle se dit en elle-même, si je lève la main, vas-tu me voir? Mais c'est pour ça, faut que tu t'approches du premier poteau pour être capable de, aussitôt qu'elle lève la main, va chercher avant qu'elle change d'idée.
3: C'est ça, c'est
2: Mais ils
3: exactement.
2: comprennent pas ça parce qu'ils pensent qu'ils sont obligés. Non, ils sont plus obligés d'appeler Pontiac Taxi. Ils
3: Ouais.
2: appellent Uber.
3: Ouais, ben, écoute, Uber, là, c'est n'importe qui, n'importe quelle voiture, c'est n'importe quoi, Uber. Moi, je prends
2: Ben oui,
3: jamais
2: c'est
3: ça.
2: sûr.
3: Bon.
2: Alors, c'est
3: C'est...
2: pour ça. Mais je voulais te parler d'une femme que j'ai été voir à l'hôpital la semaine dernière.
3: Ouais.
2: Elle, cette femme-là, loin, ben, tu sais, je t'avais parlé qu'elle faisait du vélo, du bicycle à pédale toute sa vie.
3: Ouais.
2: Elle s'est acheté un bicycle à pédale, un Peugeot, qui coûtait à ce moment-là 3 000 $.
3: Wow.
2: Et puis, enfin, j'avais été avec elle. Elle avait été suivre des cours, comment démonter son bicycle, le remettre dans un sac, et changer les crevaisons, parce que, tu sais, quand tu t'en vas en randonnée, il n'y a pas de garage bien dans les Alpes ou dans les montagnes, tu comprends? Alors, ils ont montré comment changer une crevaison, puis, bon, avoir toujours deux tubes de sécurité dans tes sacs. T'es tout, être prête à toute
3: Ouais,
2: éventualité.
3: ouais.
2: Et bien, ben, cette femme-là est rendue à l'hôpital, elle est en fin de vie, et puis, elle a fait le Jacques de Compostelle. Il y a trois façons de le faire. Elle a appris la troisième, qui était 954 km à pied.
3: À quel âge?
2: Alors, à ce moment-là, elle avait à peu près 35 ans.
3: OK.
2: Aujourd'hui, elle en a 70.
3: OK.
2: Mais elle a fait ça 954, deux fois!
3: Wow.
2: Pas une fois, puis aujourd'hui, mais étant fin de vie, ça, tu sais, ça me dit, j'étais désolé de la regarder, puis...
3: Ouais.
2: C'est pas la même personne que j'ai connue, tu sais.
3: Ouais, c'est dur la vie. Toi, là, est-ce que tu as déjà fait le chemin de Compostelle?
2: Non, j'ai fait le rang de Saint-Patrick, qui est à peu près 4 km. Ça, j'ai fait ça à pied. Après ça, j'ai fait en bicycle à pédale. Mais t'as vu que Paul Noël, il l'a fait avec une voiture volée. Ça, c'est encore bien mieux. Tu sais, dans les doigts croches.
3: Oui. Et bon, on parle sérieusement. Hier, il y a eu un incendie à l'hôpital de Saint-Eustache.
2: Oui, j'ai vu ça.
3: Ils font des travaux. Ça, je suis déjà allé à cet hôpital-là. C'est le pire hôpital. Il faut pas aller.
2: Non, mais il y a une façon de travailler. Ils travaillent bien mal. Regarde à Saint-Mathieu, ils ont fait des rénovations pour les fenêtres. Ça fait 5 ans. Puis ils ont mis le feu dans l'église. Il n'y a plus d'église. Non,
3: L'église.
2: mais quelle sorte de contracteur, c'est ça? Laissez-les pas jouer avec les allumettes.
3: OK. En terminant, Yvon, je vais te parler sérieux, là. Le maire de Laval a publié dans le Journal de Montréal en page 6, il y a un cancer au cerveau. Il y a une imagerie médicale et dans le journal. Monsieur Boyer a 38 ans. Il partage avec nous sa maladie juste pour dire au monde, écoutez, hein, c'est ça qui peut vous arriver. Il y a juste 38 ans. On ne sait jamais ce que l'avenir et le lendemain nous réservent. Alors, Monsieur Boyer, on vous souhaite un prompt rétablissement, parce que c'est une maudite maladie, ça. Sérieusement, on ne sait pas quand ça va venir nous
2: Mais la
3: chercher.
2: maladie, c'est quand tu commences à avoir des problèmes tu sais, avec les cervelets. Cervelets, c'est pas le cerveau qui est directement relié. Tu sais, t'as deux sortes de directeurs dans ta tête. Tu savais ça, hein?
3: Non.
2: Bon, alors, les cervelets, lui, il fait en sorte que quand tu dis, bon, ben, quand je vais prendre, toi, tu dis ça dans ta tête, je vais prendre un verre d'eau. Mais lui, il envoie le signal, laisse-y ouvrir ses doigts pour prendre le verre. Tu sais, c'est un exemple que je te donne.
3: Oh oui, c'est
2: Et,
3: le
2: oh, ah.
3: cerveau qui décide de toute notre action.
2: Non, pas le cerveau, le cervelet.
3: OK.
2: Et puis à côté, à l'intérieur, tu as le cerveau qui... moi, je connais un gars, un docteur à Lille que j'ai eu pendant 15 ans, et puis sa femme était sa secrétaire, et puis il travaillait à l'hôpital en face de l'université 3810,
3: Ouais.
2: et puis les cerveaux, là, c'est sa passion. Ils rouvrent un... Tu sais, quand ils ont séparé les deux femmes, siamoises, les deux iraniennes, là, il y avait 43 ans. Il y avait 43 ans, les deux
3: Ah,
2: femmes,
3: les
2: là.
3: Siamois qui étaient liés par le cerveau, je me souviens.
2: Non. Non. Oui, ils étaient reliés, oui. Mais quand ils l'ont opéré, ils l'ont pris dans ma voiture. On arrivait à Dorval.
3: Ouais.
2: Fait que lui, il a dit au médecin dans la salle d'opération, « Avez-vous fait ci? »« Oui. »« Avez-vous fait ça? »« Oui. »« Avez-vous fait ci? »
3: Ouais.
2: Oups! Pas de réponse.
3: OK.
2: Non,
3: Oui.
2: on n'a pas fait ça.
3: Oh.
2: Bon, alors là, il dit, en anglais, il va falloir penser à en abandonner une.
3: Ouais.
2: Parce que vous n'avez pas fait ça.
3: Mm.
2: Là, sont loin, là, sont
3: Ouais.
2: en Iran.
3: Ouais.
2: Alors là, en fin de compte, les deux sont mortes. Pas longtemps, une après l'autre, pas longtemps après. Mais lui, là, sa passion, c'était les cerveaux des êtres humains.
3: Ben écoute, et c'est drôle, tu parles de ça. Mon cousin Fred Wilson, il opérait, lui, à l'hôpital Royal de Vist. C'est un neurologue, il faisait des opérations au cerveau. Il est arrivé sur moi, puis tu vois les conséquences aujourd'hui, hein?
2: Ouais, ben c'est ça aussi.
3: Bon, ben bon, on va se laisser sur ta
2: Ouais.
3: note.
2: Alors, tout ça pour te dire, moi, qu'on n'est pas à l'abri de tout ça. Aujourd'hui, ça va bien. Moi, je connais des femmes, des gens que je connaissais, ils sont plus capables de... Tu sais, le cerveau, il n'envoie pas la direction en bas pour
3: Ouais.
2: lui dire de marcher.
3: C'est ça.
2: Donc,
3: Écoute,
2: tu sais,
3: Yvon.
2: le cerveau-là ne fait plus sa job.
3: Ben, c'est pour ça qu'il faut vivre un jour à la fois dans la sérénité et l'optimisme. Hein?
2: Il faut vivre son moment présent intensément.
3: Parfait.
2: Une journée à la fois, penser, mon Dieu, donnez-moi la sérénité d'accepter
3: des
2: les choses que
3: que
2: je ne
3: ne
2: peux
3: peut
2: pas
3: pas
2: changer.
3: changer et
2: De
3: la
2: changer les choses que je peux et la sagesse d'en connaître la différence.
3: Là-dessus, Yvon, on se
2: Le
3: reparle
2: gars, il dit, c'est alcoolique qui a écrit ça. Non, c'est un apôtre qui s'appelait Saint Paul.
3: OK. Ah, merci, Saint-Paul, puis on se reparle demain matin, même heure, même poste, à 8h30, Yvon.
2: Merci beaucoup, docteur.
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4: Bonjour à tous, bon mardi, ici Louis Martin-Nichols, bienvenue à notre antenne. Alors, la campagne électorale au Québec passe en deuxième vitesse. Les chefs vont s'affronter dans 3 débats télévisés en direct en 10 jours seulement. D'abord, ils vont croiser le fer au face-à-face de TVA ce soir, ensuite au grand débat des chefs à nouveau mercredi, et enfin à l'émission Québec 2026, le débat, animé par Patrice Roy sur les ondes de Radio-Canada le 23 septembre prochain. Alors ce soir, dès 20h à TVA, Christine Fréchette, Charles Milliard, Ruba Gazal, Paul Saint-Pierre Plamondon et Éric Duhaime vont débattre en duel pendant 2 heures sur les thèmes de l'économie, les impôts, les services publics et l'avenir du Québec. Le Parlement européen va ouvrir prochainement un bureau satellite à Ottawa. C'est ce qu'a annoncé sa présidente sur les réseaux sociaux hier. Ce bureau devrait créer une présence renforcée qui facilite les échanges parlementaires transatlantiques avec un champ d'action régional s'étendant jusqu'à l'Arctique, selon la dirigeante. Cette annonce survient à quelques jours du discours du premier ministre Mark Carney qu'il doit prononcer devant l'institution européenne à Strasbourg, en France. Donald Trump affirme que l'Ukraine et la Russie se sont engagés à ne plus frapper les infrastructures énergétiques adverses. Dimanche dernier, il s'en était pris à Kiev pour ses attaques contre des raffineries de pétrole russes. En Irlande, le président américain avait directement interpellé son homologue ukrainien Volodymyr Zelensky, l'appelant à arrêter d'attaquer les raffineries de pétrole en Russie face à l'envolée des prix à la pompe. Économie, les exportations canadiennes vers la Chine ont augmenté de 30 % au cours du premier semestre de 2026, une tendance qui témoigne de la volonté du Canada de diversifier son économie dans un contexte de détérioration des relations avec les États-Unis. Le commerce global de marchandises entre le Canada et la Chine s'est élevé à 66 milliards au premier semestre, en hausse de 3,6 % tandis que les exportations ont augmenté de 30 % par rapport à l'année précédente pour atteindre plus de 21 milliards. Ces chiffres sont issus d'un nouveau rapport publié par le Conseil d'affaires Canada-Chine et l'Institut de la Chine de l'Université de l'Alberta. Et au sport, au baseball, en action à 20h05, ce soir, les Red Sox de Boston qui affrontent les Rangers du Texas. Voilà ce qui complète notre bulletin d'information, les manchettes CNV à la 45e minute de l'heure.
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1: C'est lui face à face avec vous autres sur CNV, la radio numérique. Et vous avez téléchargé l'application dans votre téléphone, donc avec des caméras. En studio, vous le voyez dans l'ordi aussi, sur la tablette. C'est un face-à-face dans le blanc des yeux, tous les matins, de 8h30 à 11h. Parlant de face-à-face, ce soir, 20h, à LCN et TVA, le premier face-à-face de Paul Larocque. Vous savez, des cinq se sont pratiqués. J'ai vu ça hier à la télévision, puis dans le journal. Pourquoi te pratiquer pour un face-à-face? Jusqu'à présent, là, la moitié de la campagne qui est passée, ça va être très révélateur. Je trouve que c'est assez d'envoyer, tu sais, elle a la négronée, lui, il est têté. Ils s'attaquent les uns les autres. Alors que nous, l'électorat, notre argent, nous qui votons, nous souhaitons l'harmonie. Ils devraient mettre des meilleures idées ensemble. Ils pourraient nous surprendre ce soir face à face. Ils sont tous d'accord sur une bonne idée. Ça, peu importe de qui ça vient, hein? Quand on travaille dans une équipe pour le bien commun, on prend des bonnes idées. C'est comme ça que ça se passe ici à Communication Nouvelle Vision. Les meilleures idées triomphent. On n'est pas tous la même légende politique, mais on travaille en équipe. Alors, si vous voulez, faites-nous plaisir, hein? Entendez-vous ce soir, là, comme des bons petits gars, des bonnes petites filles. Bon, sont en forme, en tout cas. Je les ai aperçus, ils sont au salon d'exercice. Comment est-ce qu'on appelle ça? Il y avait un réseau de salons d'exercice, je ne me souviens plus. Mais ils font des exercices. La meilleure chanson pour être bien en forme, c'est le twist. Dans les années 60, les politiciens qui se présentaient aux élections étaient en forme. Ils faisaient le twist.

0: Julian Falky. Comment, en 1964, on disait des Beach Boys, le son de la Californie. Ah oh ouais, c'est le surf, tu sais. Aujourd'hui, c'est le grand jour, face à face, ce soir, 20h, à TVA, le premier à SN en même temps, le premier débat de Franck Larocque, Lapierre Larocque. hey, je regardais Radio-Canada en studio ici. On a le première ligne de Radio-Canada. Ils sont 1, 2, 3, 4, 5 en ligne. Ils sont comme des statues au musée de cire. Ils parlent entre eux autres, ils ont du fun. LCN, TVA, il y a un ou deux. Hein? Ici, en studio, il y a une personne à la fois. Autrement dit, ça prend à Radio-Canada, à 50$ de l'heure, 5 individus et individueux pour faire ce qu'un seul homme fait à CNV UAM 940.
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3: D'abord au hockey, la nouvelle a été confirmée hier. Martin Saint-Louis va continuer de diriger le Canadien de Montréal. Le tricolore a octroyé un contrat de plusieurs saisons à Saint-Louis. Le président aux opérations hockey, Jeff Gorton, a expliqué que ce pacte remplaçait celui qui devait arriver à échéance au terme de la prochaine campagne et est aussi valide pour les trois prochaines saisons. Le directeur général du Canadien, Kent Hughes, a nommé l'attaquant Josh Anderson adjoint au capitaine Nick Suzuki à la suite du départ de Brendan Gallagher à Vancouver cet été. D'autre part, on a appris que Caden Goulet est blessé. Le défenseur a subi au moins une opération pendant l'été. Il ne s'est pas entraîné avec ses coéquipiers au cours des derniers jours. TVA Sports a indiqué que Goulet raterait le début de la campagne. Et à quelques heures de l'ouverture des camps d'entraînement de la LNH, 6 joueurs autonomes avec compensation sont toujours sans contrat, dont Harbert Jacquet. Le défenseur n'a toujours pas réussi à s'entendre avec la direction du Canadien de Montréal sur les termes d'une nouvelle entente. On apprend aussi que Joe Sakic va conserver indéfiniment son poste de directeur général de l'Avalanche du Colorado. Aucune recherche de remplaçant n'étant prévue, a déclaré lundi à l'Associated Press, une source qui est proche du dossier. Au baseball, on se réveille en action à 19h07 aujourd'hui. Les Blue Jays de Toronto qui jouent contre Détroit et les Red Sox de Boston seront en action, eux, à 20h05 contre les Rangers du Texas. CNV Sport à la première minute de l'heure.

J'ai un petit faible pour toi. En 77. Ben, moi, j'ai un coup de cœur pour quelqu'un. Un petit faible pour toi. Non, j'aime pas ça. Avez-vous idée de quel bord vous avez un coup de cœur? Moi, j'ai un coup de cœur. Elle s'appelle Christine. Mais j'ai un vrai coup de cœur pour Mark. Mark Carney, le premier ministre du Canada au sommet de l'investissement à Toronto. Tu sais, on peut être maître chez nous au Canada, sérieusement. Une chance qu'on a Mark Carney. Ici, on patauge dans une élection provinciale. Ça peut finir qu'on ait le sort qui nous attend, que le Canada triomphe sur la scène internationale. On verra ce soir sur la scène locale comment on se débat. Est-ce qu'ils vont laver le linge sale? J'espère que non.

0: Marchant pour toutes les Michel, à l'écoute, son grand succès de l'année 1976. Wow! C'était l'année de... Non, pas l'Expo, les Jeux olympiques, dans le stade qui est en rénovation depuis... Depuis 1976 que le stade olympique est en rénovation. En 2028, ça va être fini et Céline Dion va l'inaugurer. C'est bonne nouvelle, ça. Ouais. Elvis s'en vient. Restez là, le meilleur d'Elvis.
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2: 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Bonjour à tous. Voici ce que l'on surveille pour vous dans l'actualité. Campagne électorale au Québec. Les chefs vont s'affronter au face-à-face diffusé ce soir à l'antenne de TVA. Les exportations canadiennes vers la Chine ont augmenté de 30 % au cours du premier semestre de 2026. Et Donald Trump affirme que l'Ukraine et la Russie se sont engagés à ne plus frapper les infrastructures énergétiques adverses. Au sport, les Red Sox en action ce soir contre les Rangers du Texas. Plus détaillé d'autres nouvelles dans une trentaine de minutes.
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1: Elvis, que dire de plus? On dit Elvis, tout le monde comprend. Martin Fontaine, qui personnifie Elvis depuis des décennies, il y a un gros show qui a lieu à Québec en ce moment. L'expérience symphonique Elvis. Hey, 150 musiciens, ça se peut pas. C'est tout un show. Si on venait, on avait une salle à Montréal qui pouvait, tu sais, si le stade était, était prêt, on pourrait avoir l'expérience Elvis au stade olympique. Alors, tout le monde ensemble, scandons Elvis. Un, deux, trois. Elvis, Elvis, Elvis.

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1: Les prévisions du temps pour Montréal et la grande région métropolitaine aujourd'hui, mardi, c'est ensoleillé au cours des prochaines heures. Toutefois, ça va s'ennuager graduellement en milieu de journée. On prévoit atteindre un maximum de 21. Généralement nuageux ce soir, cette nuit, faible risque d'averse de 30% en soirée et au cours de la nuit prochaine, minimum de 16. Demain, mercredi, un ciel plutôt nuageux, maximum de 26. On prévoit un dégagement jeudi avec 23 degrés comme température maximale. À plus long terme, enfin, vendredi, c'est ensoleillé, maximum de 20 et samedi, de la pluie, maximum de 16. CNV Météo à la 30e minute de l'heure.

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1: Alors, John Lennon en 1980.

Bad Boys, Miami Sound Machine. C'est Robert qui est méchant garçon ce soir, lors des premiers ébats. Non, Thierry, il y en a cinq. Il y en a un en anglais? Non, il n'y en a pas. C'est curieux qu'il n'y en ait pas en anglais. Sérieusement, là. En tout cas, face à ça, on va voir M. Milliard, M. PSPP, M. Duhem, Mme Gatal et Mme Christine Fréchette. J'espère qu'ils sont. Ça va se faire dans le respect. Juste à présent, on voit des pas des concurrents qui se lancent des insultes. Alors, Paul Larocque va avoir une grosse commande ce soir. Il faut que ce soit dans l'ordre et le respect. Dans un scénario idéal, si tout le monde se mettait d'accord sur des bonnes idées, hein, on verra. Pas de chicane dans la cabane ce soir, 20h, LCN et TVA. Au Mexique, ben Robert Charlebois, en 1974, il est allé au Mexique, puis il s'est pogné avec Ro Ramon, qui était l'amoureux de Concepción. Hola, hola, et Mexico!

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1: Bonjour à tous, bon mardi, ici Louis-Martin-Nichols, bienvenue à notre antenne. Alors, la campagne électorale au Québec passe en deuxième vitesse. Les chefs vont s'affronter dans 3 débats télévisés en direct en 10 jours seulement. D'abord, ils vont croiser le fer au face-à-face de TVA ce soir. Ensuite, au grand débat des chefs à nouveau mercredi. Et enfin, à l'émission Québec 2026, le débat, animé par Patrice Roy sur les ondes de Radio-Canada le 23 septembre prochain. Alors ce soir, dès 20h à TVA, Christine Fréchette, Charles Milliard, Ruba Gazal, Paul Saint-Pierre Plamondon et Éric Duhaime vont débattre en duel pendant 2 heures sur les thèmes de l'économie, les impôts, les services publics et l'avenir du Québec. Le Parlement européen va ouvrir prochainement un bureau satellite à Ottawa. C'est ce qu'a annoncé sa présidente sur les réseaux sociaux hier. Ce bureau devrait créer une présence renforcée qui facilite les échanges parlementaires transatlantiques avec un champ d'action régional s'étendant jusqu'à l'Arctique, selon la dirigeante. Cette annonce survient à quelques jours du discours du premier ministre Mark Carney qu'il doit prononcer devant l'institution européenne à Strasbourg, en France. Donald Trump affirme que l'Ukraine et la Russie se sont engagés à ne plus frapper les infrastructures énergétiques adverses. Dimanche dernier, il s'en était pris à Kiev pour ses attaques contre des raffineries de pétrole russes. En Irlande, le président américain avait directement interpellé son homologue ukrainien Volodymyr Zelensky, l'appelant à arrêter d'attaquer les raffineries de pétrole en Russie face à l'envolée des prix à la pompe. Économie, les exportations canadiennes vers la Chine ont augmenté de 30 % au cours du premier semestre de 2026, une tendance qui témoigne de la volonté du Canada de diversifier son économie dans un contexte de détérioration des relations avec les États-Unis. Le commerce global de marchandises entre le Canada et la Chine s'est élevé à 66 milliards au premier semestre, en hausse de 3,6 % tandis que les exportations ont augmenté de 30 % par rapport à l'année précédente pour atteindre plus de 21 milliards. Ces chiffres sont issus d'un nouveau rapport publié par le Conseil d'affaires Canada-Chine et l'Institut de la Chine de l'Université de l'Alberta. Et au sport, au baseball, en action à 20h05, ce soir, les Red Sox de Boston qui affrontent les Rangers du Texas. Voilà ce qui complète notre bulletin d'information, les manchettes CNV à la 45e minute de l'heure.
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1: Nous voici à l'aéroport. On parle de la privatisation des aéroports canadiens. Est-ce possible? Consultons l'agent de bord Diane Dufresne.

0: On est le 15 septembre, ça commence à sentir le hockey. Hein? Le magazine Hockey est votre bible. Le Journal de Montréal, en première page. Le CH, enfin confiant! Ils ont joué au golf hier et le tour de golf du Canadien réunit tous les joueurs. Et vous avez dans le Journal de Montréal d'aujourd'hui l'affiche Souvenir à l'intérieur. C'est gratis. Mettez-la à côté de votre TV. Oh oui, c'est une belle photo. Regardez le Journal de Montréal d'aujourd'hui. Moi, je m'annote sur mon mur à côté d'Alvis.
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2: D'abord au hockey, la nouvelle a été confirmée hier. Martin Saint-Louis va continuer de diriger le Canadien de Montréal. Le tricolore a octroyé un contrat de plusieurs saisons à Saint-Louis. Le président aux opérations hockey, Jeff Gorton, a expliqué que ce pacte remplaçait celui qui devait arriver à échéance au terme de la prochaine campagne et est aussi valide pour les trois prochaines saisons. Le directeur général du Canadien, Kent Hughes, a nommé l'attaquant Josh Anderson adjoint au capitaine Nick Suzuki à la suite du départ de Brendan Gallagher à Vancouver cet été. D'autre part, on a appris que Caden Goulet est blessé. Le défenseur a subi au moins une opération pendant l'été. Il ne s'est pas entraîné avec ses coéquipiers au cours des derniers jours. TVA Sports a indiqué que Goulet raterait le début de la campagne. Et à quelques heures de l'ouverture des camps d'entraînement de la LNH, 6 joueurs autonomes avec compensation sont toujours sans contrat, dont Arber Jacky. Le défenseur n'a toujours pas réussi à s'entendre avec la direction du Canadien de Montréal sur les termes d'une nouvelle entente. On apprend aussi que Joe Sakic va conserver indéfiniment son poste de directeur général de l'Avalanche du Colorado. Aucune recherche de remplaçant n'étant prévue, a déclaré lundi à l'Associated Press, une source qui est proche du dossier. Au baseball, on surveille en action à 19h07 aujourd'hui les Blue Jays de Toronto qui jouent contre Détroit. Et les Red Sox de Boston seront en action, eux, à 20h05 contre les Rangers du Texas. CNV Sport à la première minute de l'heure.

0: 62, je me souviens, en 62, les Four Seasons, Frankie Valli, ça tournait dans toutes les radios AM. Ah, depuis les années 60, ça a bien changé, hein? Avant, on prenait le tramway, l'autobus, un peu de métro, hein? Et ça a bien changé. D'ailleurs, le métro, maintenant, a une carte sur Android. Je me pose la question, à quand une carte sur iPhone? Je suis adapté maintenant aux nouvelles technologies et j'ai découvert que Android, c'est un système de téléphone et iPhone, c'est une autre affaire. Puis au prix qu'ils vendent l'appareil, tu le mets en location, mais tu le payes pareil. J'ai hâte que la carte Opus de la STM. Pourquoi Android et pas iPhone? La plupart du monde que je connais, les gens normaux, ont des. Les gens normaux ont des iPhones, les autres sont Android. On verra. C'est un débat. Parlant de débat, ce soir, 20 h, le face-à-face, tant entendu.
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2: 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Bonjour à tous. Voici ce que l'on surveille pour vous dans l'actualité. Campagne électorale au Québec. Les chefs vont s'affronter au face-à-face diffusé ce soir à l'antenne de TVA. Les exportations canadiennes vers la Chine ont augmenté de 30 % au cours du premier semestre de 2026. Et Donald Trump affirme que l'Ukraine et la Russie se sont engagés à ne plus frapper les infrastructures énergétiques adverses. Au sport, les Red Sox en action ce soir contre les Rangers du Texas. Plus détaillé d'autres nouvelles dans une trentaine de minutes.
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1: En studio, dans la vitrine, au Centre Laval, ou du haut au Centre Laval, également dans votre téléphone, iPhone, tablette, ordi, oui, avec des caméras, vous le voyez dans toute sa splendeur. Depuis ce matin, il est là de 8h30 à 11h. Depuis ce matin, il y a une mouche qui me tourne autour. Je ne sais pas ce qui attire des mouches, en tout cas. C'est pas les Beatles, hein? Ah, c'est Lucy in the Sky.

En effet, Marjolaine Moret a bien raison. La vie ne fait que passer, hein. Elle vous pense à ça, pensez-y. Un grand succès intemporel, un grand classique 1971. Rod the Rod Stewart.

0: Love that song. Thank you. Merci beaucoup, Rod Stewart. Maggie May, 1971. Rod the Rod. J'ai vu un show dans le Vieux Forum en 83. Wow! What a show! Show qui ne devait pas manquer, c'est le face-à-face ce soir. Ça, c'est un vrai show. J'espère que ça va être fait dans le respect. Une autre affaire à venir sur RDI, Radio-Canada RDI, le premier ministre du Canada, M. Mark Carney, va répondre aux questions des médias. Le premier ministre, vous savez, on parle de la guerre tarifaire. Le chrétien moyen, il n'est pas tout au courant, pas sur la scène provinciale en tout cas. Au fédéral, on va vous expliquer clairement ce que ça donne. Ne manquez pas ça. C'est rare que je dis au monde d'aller écouter un autre poste. Mais en reprise, les canaux nouvelles sont en reprise. Alors, le premier ministre va affronter des médias, la meute. Vous savez, vous avez remarqué, hein, les journalistes, au lieu de poser une question, ils font un grand discours, ils font le procès de... T'sais, ils passent souvent à travers le casse. Alors, écoutez, le premier ministre canadien, M. Mark Carney, à RDI, le plus tôt possible pour enfin savoir de quoi il retourne dans la guerre tarifaire.
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3: Les prévisions du temps pour Montréal et la grande région métropolitaine aujourd'hui, mardi, c'est ensoleillé au cours des prochaines heures. Toutefois, ça va s'ennuager graduellement en milieu de journée. On prévoit atteindre un maximum de 21. Généralement nuageux ce soir, cette nuit, faible risque d'averse de 30% en soirée et au cours de la nuit prochaine, minimum de 16. Demain, mercredi, un ciel plutôt nuageux, maximum de 26. On prévoit un dégagement jeudi avec 23 degrés comme température maximale. À plus long terme, enfin, vendredi, c'est ensoleillé, maximum de 20 et samedi, de la pluie, maximum de 16. CNV Météo à la 30e minute de l'heure.

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1: C'est lui le vrai depuis 1963. Hein? Une autre exclusivité de CNV, la radio numérique, que vous avez dans votre téléphone, dans votre ordi, sur la tablette, et le AM 940. Ils sont là depuis belle lurette, 1960, en fait, 64, 65, Simon et Garfunkel, I Am A Rock.

0: c'est assumé. On sait que faut pas s'en balancer. C'est très important. Il y a les élections au mois d'octobre dans la province de Québec. Il faut exorciser son droit de concitoyen. Et pour nous aider, il y a des débats. Il y en a un peu d'autres. On va avoir le choix. Faut pas se faire une idée trop rapidement. Les sondages précoces là, qu'on en a depuis, c'est trop tôt. Le moment de vérité, ça, tout le monde met son petit coupon dans la urne.
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2: Bonjour à tous, bon mardi, ici Louis Martin-Nichols, bienvenue à notre antenne. Alors, la campagne électorale au Québec passe en deuxième vitesse. Les chefs vont s'affronter dans 3 débats télévisés en direct en 10 jours seulement. D'abord, ils vont croiser le fer au face-à-face de TVA ce soir, ensuite au grand débat des chefs à nouveau mercredi, et enfin à l'émission Québec 2026, le débat, animé par Patrice Roy sur les ondes de Radio-Canada le 23 septembre prochain. Alors ce soir, dès 20h à TVA, Christine Fréchette, Charles Milliard, Ruba Gazal, Paul Saint-Pierre Plamondon et Éric Duhaime vont débattre en duel pendant 2 heures sur les thèmes de l'économie, les impôts, les services publics et l'avenir du Québec. Le Parlement européen va ouvrir prochainement un bureau satellite à Ottawa. C'est ce qu'a annoncé sa présidente sur les réseaux sociaux hier. Ce bureau devrait créer une présence renforcée qui facilite les échanges parlementaires transatlantiques avec un champ d'action régional s'étendant jusqu'à l'Arctique, selon la dirigeante. Cette annonce survient à quelques jours du discours du premier ministre Mark Carney qu'il doit prononcer devant l'institution européenne à Strasbourg, en France. Donald Trump affirme que l'Ukraine et la Russie se sont engagés à ne plus frapper les infrastructures énergétiques adverses. Dimanche dernier, il s'en était pris à Kiev pour ses attaques contre des raffineries de pétrole russes. En Irlande, le président américain avait directement interpellé son homologue ukrainien Volodymyr Zelensky, l'appelant à arrêter d'attaquer les raffineries de pétrole en Russie face à l'envolée des prix à la pompe. Économie, les exportations canadiennes vers la Chine ont augmenté de 30 % au cours du premier semestre de 2026, une tendance qui témoigne de la volonté du Canada de diversifier son économie dans un contexte de détérioration des relations avec les États-Unis. Le commerce global de marchandises entre le Canada et la Chine s'est élevé à 66 milliards au premier semestre, en hausse de 3,6 % tandis que les exportations ont augmenté de 30 % par rapport à l'année précédente pour atteindre plus de 21 milliards. Ces chiffres sont issus d'un nouveau rapport publié par le Conseil d'affaires Canada-Chine et l'Institut de la Chine de l'Université de l'Alberta. Et au sport, au baseball, en action à 20h05, ce soir, les Red Sox de Boston qui affrontent les Rangers du Texas. Voilà ce qui complète notre bulletin d'information. Les manchettes CNV à la 45e minute de l'heure.
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1: C'est lui, il est là en personne, au duo au Centre Laval, dans vitrine, en face de Renaud-Bré, de lundi au jeudi, de 8h30 à 11h. Hier, je suis allé sniffer au trottoir des Canadiens à Laval-sur-le-Lac. Ça m'a tenté, j'avais mon manteau CNV, je le porte fièrement. 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Je suis fier de faire partie de l'équipe. J'aurais aimé jouer pour les Canadiens de Montréal, mais il est un peu tard. Par contre, grâce à Toto Gingras, j'ai une photo de moi-même avec la Coupe Stanley. Oui, en 1977. Hein? Depuis ce temps-là, la coupe est un peu... elle a grandi. Et si vous voulez une photo mémorable, si vous voulez connaître les 29 joueurs, l'organisation des Canadiens, il y a dans le Journal de Montréal de ce matin une superbe photo où on les voit. Ils sont numérotés, on a le nom. C'est toute une équipe. Alors moi, avant de partir, j'aimerais vous dire que des billets en vente à 129, maintenant, là, j'y sais maintenant, et cette année... Depuis le temps qu'on dit, j'en perds mon latin, depuis le temps qu'on dit, là, ça sent la coupe. Oui, puis la coupe, là, elle s'en vient à Montréal. Sur ça, je vous laisse et je reviens demain matin, 8h30. Mais entre-temps, manquez pas Radio Réveil, un homme qui a du charme, Stéphane Ducharme, demain matin, de 6h30. Je m'en vais. Au revoir. Je pars. Soyez tristes.

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3: D'abord au hockey, la nouvelle a été confirmée hier. Martin Saint-Louis va continuer de diriger le Canadien de Montréal. Le tricolore a octroyé un contrat de plusieurs saisons à Saint-Louis. Le président aux opérations hockey, Jeff Gorton, a expliqué que ce pacte remplaçait celui qui devait arriver à échéance au terme de la prochaine campagne et est aussi valide pour les trois prochaines saisons. Le directeur général du Canadien Kent Hughes a nommé l'attaquant Josh Anderson adjoint au capitaine Nick Suzuki à la suite du départ de Brendan Gallagher à Vancouver cet été. D'autre part, on a appris que Caden Goulet est blessé. Le défenseur a subi au moins une opération pendant l'été. Il ne s'est pas entraîné avec ses coéquipiers au cours des derniers jours. TVA Sports a indiqué que Goulet raterait le début de la campagne. Et à quelques heures de l'ouverture des camps d'entraînement de la LNH, 6 joueurs autonomes avec compensation sont toujours sans contrat, dont Harbour Jacky. Le défenseur n'a toujours pas réussi à s'entendre avec la direction du Canadien de Montréal sur les termes d'une nouvelle entente. On apprend aussi que Joe Sakic va conserver indéfiniment son poste de directeur général de l'Avalanche du Colorado. Aucune recherche de remplaçant n'étant prévue, a déclaré lundi à l'Associated Press, une source qui est proche du dossier. Au baseball, on surveille en action à 19h07 aujourd'hui les Blue Jays de Toronto qui jouent contre Détroit. Et les Red Sox de Boston seront en action, eux, à 20h05 contre les Rangers du Texas. CNV Sport à la première minute de l'heure.

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1: 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Bonjour à tous. Voici ce que l'on surveille pour vous dans l'actualité. Campagne électorale au Québec. Les chefs vont s'affronter au face-à-face diffusé ce soir à l'antenne de TVA. Les exportations canadiennes vers la Chine ont augmenté de 30 % au cours du premier semestre de 2026. Et Donald Trump affirme que l'Ukraine et la Russie se sont engagés à ne plus frapper les infrastructures énergétiques adverses. Au sport, les Red Sox en action ce soir contre les Rangers du Texas. Plus détaillé d'autres nouvelles dans une trentaine de minutes.
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2: Les prévisions du temps pour Montréal et la grande région métropolitaine aujourd'hui, mardi, c'est ensoleillé au cours des prochaines heures. Toutefois, ça va s'ennuager graduellement en milieu de journée. On prévoit atteindre un maximum de 21. Généralement nuageux ce soir, cette nuit, faible risque d'averse de 30% en soirée et au cours de la nuit prochaine, minimum de 16. Demain, mercredi, un ciel plutôt nuageux, maximum de 26. On prévoit un dégagement jeudi avec 23 degrés comme température maximale. À plus long terme, enfin, vendredi, c'est ensoleillé, maximum de 20 et samedi, de la pluie maximum de 16. CNV Météo à la 30e minute de l'heure.

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1: Aujourd'hui, mardi 15 septembre, bonjour à tous, voici vos informations. L'aéroport international Montréal-Trudeau fait partie des quatre grands aéroports canadiens qui seront privatisés. Le premier ministre Mark Carney a annoncé aujourd'hui que son gouvernement se mettra à la recherche de capitaux privés afin de financer l'exploitation des aéroports de Toronto, Montréal, Vancouver et Calgary. Ottawa souhaite conclure des partenariats publics-privés avec des entreprises pour assurer l'exploitation et la croissance de ces quatre grands aéroports tout en demeurant propriétaire des terrains et des actifs. On écoute Nicolas Chat du Conseil canadien.
2: On s'oppose à ça parce qu'on sait très bien ce que ça donne. Ça va faire augmenter les frais pour les voyageurs. Ça va faire perdre un part important de nos infrastructures publiques à ces investisseurs étrangers. Puis ça va faire augmenter le coût de la vie.
1: Campagne électorale, les chefs de parti sont aujourd'hui en mode préparation. Les dirigeants des cinq principales formations politiques croiseront le fer pour une première fois depuis le déclenchement de la campagne aujourd'hui à l'occasion du face-à-face de TVA. Ce rendez-vous sera le premier d'une série de trois débats puisque Novo et Radio-Canada présenteront à leur tour le même genre d'exercice les 16 et 23 septembre. Les débats constituent habituellement un moment déterminant d'une campagne électorale alors que les électeurs sont généralement davantage à l'écoute. Un élément est particulièrement important cette année. Environ 40 % des Québécois seraient toujours indécis selon des récents sondages. Ce soir, entre 20h et 22h, les chefs s'affronteront autour de trois grands thèmes. L'économie sous tension, nos impôts et nos services, ainsi que l'avenir du Québec. L'Union des producteurs agricoles exige que le gouvernement Carney mette le plus rapidement possible sur pause son projet de train à grande vitesse entre Québec et Toronto. L'UPA remet notamment en question le coût réel du projet. Selon l'organisation, la fourchette évoquée de 60 à 90 milliards de dollars ne constitue, de l'aveu même d'Alto, qu'une hypothèse susceptible d'évoluer. On écoute Martin Caron, président de l'Union des producteurs agricoles, tel qu'entendu sur RDI.
3: 150 milliards pour aller plus rapidement à Toronto, là, c'est-tu vraiment ça une priorité? Moi, c'est pas ça que j'entends l'entour de moi au niveau du Québec.
1: Aux États-Unis, Washington a augmenté aujourd'hui les droits de douane imposés à une série de produits canadiens dans le cadre de la guerre commerciale entre les deux pays. Certains fromages, les fourrures d'animaux, des bateaux à moteur ainsi que différents produits à base de papier ou d'acier sont maintenant frappés par une surtaxe de 50 % à leur arrivée aux États-Unis. Irrité par la riposte canadienne, le gouvernement américain prévoit également interdire l'importation de certains produits du Canada à compter du 29 septembre. Scène artistique, triste nouvelle, Catherine Ringer, la chanteuse du mythique duo rock français Les Rita Mitsouko, est décédée d'un cancer à l'âge de 68 ans. Ses enfants ont annoncé aujourd'hui qu'elle avait été emportée par un cancer foudroyant. Avec le guitariste Fred Chichin, son compagnon décédé en 2007, Catherine Ringer avait fondé au début des années 80 l'un des groupes les plus marquants et les plus singuliers du rock français. Parmi leurs grands succès figurent Andy, C'est comme ça, Les histoires d'amour finissent mal, et surtout Marcia Baila. Cette chanson, véritable hymne consacré à la danseuse argentine Marcia Moreto, elle-même emportée par un cancer, prend aujourd'hui une dimension presque prémonitoire. CNV Information, à la 45e minute de l'heure.
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3: D'abord au baseball, au cœur de la course aux séries éliminatoires, les Blue Jays de Toronto ne pouvaient pas échapper la victoire hier. Après un scénario rocambolesque, les Blue Jays se sont pourtant inclinés 6-5. Une coûteuse défaite provoquée notamment par une erreur du lanceur Louis Varland en 9e manche. Celui-ci n'a pas réussi à saisir la balle au premier but à la suite d'un croisement de position avec le joueur Vladimir Guerrero fils. Résultat, les Jays demeurent à un match d'une place en série derrière les Guardians de Cleveland plutôt que de se retrouver à égalité avec eux, puisque Cleveland a également perdu hier. Il pourrait s'agir d'un point tournant dans cette fin de saison qui prendra fin le 27 septembre. D'ici là, Toronto poursuit sa série contre les Tigers de Détroit ce soir avec Drew Anderson au monticule face à Braden Fisher. Les Guardians accueillent pour leur part à nouveau les White Sox de Chicago. Au hockey, Joe Sakic conservera pour une période indéterminée son poste de directeur général de l'Avalanche du Colorado. Aucune recherche pour lui trouver un successeur n'étant prévue. Déjà président des opérations hockey, Sakic avait repris le titre de directeur général en juin lorsque les Prédateurs de Nashville avaient recruté Chris McFarland pour prendre les commandes de leur organisation. Joe Sakic a été l'un des principaux architectes de l'Avalanche qui a remporté la Coupe Stanley en 2022. Soulignons également que chez les Blackhawks de Chicago, l'attaquant Connor Bedard a été nommé capitaine de l'équipe à seulement 21 ans. Il devrait être à son poste pour le début de la saison après avoir subi une blessure à l'entraînement cet été. Football NFL, match du lundi soir, Kenneth Walker 3 a amassé 173 verges au sol et inscrit 2 touchés à ses débuts avec les Chiefs de Kansas City, éclipsant quelque peu le retour de Patrick Mahomes et de son genou gauche opéré. Les Chiefs ont ainsi pris leur revanche sur les Broncos de Denver, qui leur avaient ravi le championnat de la section ouest de l'Association américaine. Les Chiefs l'ont emporté 31-10 hier soir. Mahomes ne semblait aucunement incommodé par son genou ni par l'attelle qu'il portait. Il a lancé pour 184 verges et 2 touchés, en plus d'ajouter un majeur au sol. Kansas City a ainsi mis fin à une série de 3 défaites contre Denver, une séquence qui avait également mis un terme à 9 années consécutives de domination des Chiefs au sommet de leur section. En terminant, les championnats du monde d'athlétisme seront présentés pour la première fois de leur histoire en Afrique. Nairobi, capitale du Kenya, a été choisie hier pour accueillir cette importante compétition internationale en 2029. Le Kenya est depuis longtemps considéré comme une superpuissance en athlétisme et occupe le 2e rang du classement historique des médailles aux championnats du monde derrière les États-Unis. 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
1: Ottawa veut faire appel au secteur privé pour l'exploitation des aéroports de Montréal, Toronto, Vancouver et Calgary. Les cinq chefs s'affrontent ce soir lors du premier débat télévisé de la campagne. L'UPA demande à Ottawa de mettre sur pause le projet de TGV. Washington impose de nouvelles surtaxes de 50 % sur plusieurs produits canadiens. Scène artistique, triste nouvelle, Catherine Ringer, chanteuse des Rita Mitsuko, s'éteint à l'âge de 68 ans. Et au sport au baseball, les Blue Jays de Toronto, deuxième match de leur série contre les Tigers de Détroit ce soir au Rogers Center. D'autres nouvelles dans une trentaine de minutes.
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3: Pour le Grand Montréal, on a un ennuagement aujourd'hui avec un maximum de 21 degrés. Ce soir et cette nuit, généralement nuageux avec 30 % de probabilité d'averse, un minimum de 16 degrés. Demain mercredi, généralement nuageux, 30 % de probabilité d'averse, des vents du sud-ouest à 20 km/h, un maximum de 25, un humidex à 30 pour demain. Et pour jeudi, alternance de soleil et de nuages, un maximum de 21. Pour Québec et le bas du fleuve, on a un ciel variable avec des vents à 20 km/h en mi-journée, un maximum de 19. Ce soir et cette nuit, généralement nuageux avec 40 % de probabilité d'averse, un minimum de 14 degrés. Demain mercredi, alternance de soleil et de nuages, 30 % de probabilité d'averse, des vents à 20 km/h le matin, un maximum de 23, un humidex à 29 pour demain. Et pour jeudi, alternance de soleil et de nuages, un maximum de 18. 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
2: Aujourd'hui, mardi 15 septembre, bonjour à tous, voici vos informations. L'aéroport international Montréal-Trudeau fait partie des 4 grands aéroports canadiens qui seront privatisés. Le premier ministre Mark Carney a annoncé aujourd'hui que son gouvernement se mettra à la recherche de capitaux privés afin de financer l'exploitation des aéroports de Toronto, Montréal, Vancouver et Calgary. Ottawa souhaite conclure des partenariats publics-privés avec des entreprises pour assurer l'exploitation et la croissance de ces 4 grands aéroports, tout en demeurant propriétaire des terrains et des actifs. On écoute Nicolas Chat du Conseil canadien.
3: On s'oppose à ça parce qu'on sait très bien ce que ça donne. Ça va faire augmenter les frais pour les voyageurs. Ça va faire perdre un part important de nos infrastructures publiques à ces investisseurs étrangers. Puis ça va faire augmenter le coût de la vie.
2: Campagne électorale, les chefs de parti sont aujourd'hui en mode préparation. Les dirigeants des 5 principales formations politiques croiseront le fer pour une première fois depuis le déclenchement de la campagne aujourd'hui à l'occasion du face-à-face de TVA. Ce rendez-vous sera le premier d'une série de 3 débats puisque Novo et Radio-Canada présenteront à leur tour le même genre d'exercice les 16 et 23 septembre. Les débats constituent habituellement un moment déterminant d'une campagne électorale alors que les électeurs sont généralement davantage à l'écoute. Un élément est particulièrement important cette année. Environ 40% des Québécois seraient toujours indécis selon des récents sondages. Ce soir, entre 20h et 22h, les chefs s'affronteront autour de 3 grands thèmes. L'économie sous tension, nos impôts et nos services, ainsi que l'avenir du Québec. L'Union des producteurs agricoles exige que le gouvernement Carney mette le plus rapidement possible sur pause son projet de train à grande vitesse entre Québec et Toronto. L'UPA remet notamment en question le coût réel du projet. Selon l'organisation, la fourchette évoquée de 60 à 90 milliards de dollars ne constitue, de l'aveu même d'Alto, qu'une hypothèse susceptible d'évoluer. On écoute Martin Caron, président de l'Union des producteurs agricoles, tel qu'entendu sur RDI.
4: 150 milliards pour aller plus rapidement à Toronto, là, c'est-tu vraiment ça une priorité? Moi, c'est pas ça que j'entends l'entour de moi au niveau du Québec.
2: Aux États-Unis, Washington a augmenté aujourd'hui les droits de douane imposés à une série de produits canadiens dans le cadre de la guerre commerciale entre les deux pays. Certains fromages, les fourrures d'animaux, des bateaux à moteur ainsi que différents produits à base de papier ou d'acier sont maintenant frappés par une surtaxe de 50% à leur arrivée aux États-Unis. Irrité par la riposte canadienne, le gouvernement américain prévoit également interdire l'importation de certains produits du Canada à compter du 29 septembre. Scène artistique, triste nouvelle, Catherine Ringer, la chanteuse du mythique duo rock français Les Rita Mitsouko, est décédée d'un cancer à l'âge de 68 ans. Ses enfants ont annoncé aujourd'hui qu'elle avait été emportée par un cancer foudroyant. Avec le guitariste Fred Chichin, son compagnon décédé en 2007, Catherine Ringer avait fondé au début des années 80 l'un des groupes les plus marquants et les plus singuliers du rock français. Parmi leurs grands succès figurent Andy, C'est comme ça, Les histoires d'amour finissent mal, et surtout Marcia Baila. Cette chanson, véritable hymne consacré à la danseuse argentine Marcia Moreto, elle-même emportée par un cancer, prend aujourd'hui une dimension presque prémonitoire. CNV Information, à la 45e minute de l'heure.
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1: D'abord au baseball, au cœur de la course aux séries éliminatoires, les Blue Jays de Toronto ne pouvaient pas échapper la victoire hier. Après un scénario rocambolesque, les Blue Jays se sont pourtant inclinés 6-5. Une coûteuse défaite provoquée notamment par une erreur du lanceur Louis Varland en 9e manche. Celui-ci n'a pas réussi à saisir la balle au premier but à la suite d'un croisement de position avec le joueur Vladimir Guerrero-Fils. Résultat, les Jays demeurent à un match d'une place en série derrière les Guardians de Cleveland plutôt que de se retrouver à égalité avec eux, puisque Cleveland a également perdu hier. Il pourrait s'agir d'un point tournant dans cette fin de saison qui prendra fin le 27 septembre. D'ici là, Toronto poursuit sa série contre les Tigers de Détroit ce soir avec Drew Anderson au monticule face à Braden Fisher. Les Guardians accueillent pour leur part à nouveau les White Sox de Chicago. Au hockey, Joe Sakic conservera pour une période indéterminée son poste de directeur général de l'Avalanche du Colorado. Aucune recherche pour lui trouver un successeur n'étant prévue. Déjà président des opérations hockey, Sakic avait repris le titre de directeur général en juin lorsque les Prédateurs de Nashville avaient recruté Chris McFarland pour prendre les commandes de leur organisation. Joe Sakic a été l'un des principaux architectes de l'Avalanche qui a remporté la Coupe Stanley en 2022. Soulignons également que chez les Blackhawks de Chicago, l'attaquant Connor Bedard a été nommé capitaine de l'équipe à seulement 21 ans. Il devrait être à son poste pour le début de la saison, après avoir subi une blessure à l'entraînement cet été. Football NFL, match du lundi soir, Kenneth Walker III a amassé 173 verges au sol et inscrit 2 touchés à ses débuts avec les Chiefs de Kansas City, éclipsant quelque peu le retour de Patrick Mahomes et de son genou gauche opéré. Les Chiefs ont ainsi pris leur revanche sur les Broncos de Denver, qui leur avaient ravi le championnat de la section ouest de l'Association américaine. Les Chiefs l'ont emporté 31-10 hier soir. Mahomes ne semblait aucunement incommodé par son genou ni par l'attelle qu'il portait. Il a lancé pour 184 verges et 2 touchés, en plus d'ajouter un majeur au sol. Kansas City a ainsi mis fin à une série de 3 défaites contre Denver, une séquence qui avait également mis un terme à 9 années consécutives de domination des Chiefs au sommet de leur section. En terminant, les championnats du monde d'athlétisme seront présentés pour la première fois de leur histoire en Afrique. Nairobi, capitale du Kenya, a été choisie hier pour accueillir cette importante compétition internationale en 2029. Le Kenya est depuis longtemps considéré comme une superpuissance en athlétisme et occupe le 2e rang du classement historique des médailles aux championnats du monde derrière les États-Unis. CNV Sport, à la première minute de l'heure.

1969, c'est la fin d'une décennie exceptionnelle. Le festival de Woodstock, les premiers pas sur la Lune, le Bédin pour la paix. En 1969, c'est aussi Robert Charlebois, les danseuses à gogo et nos expos, nos amours.

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3: Pour le Grand Montréal, on a un ennuagement aujourd'hui avec un maximum de 21 degrés. Ce soir et cette nuit, généralement nuageux avec 30 % de probabilité d'averse, un minimum de 16 degrés. Demain, mercredi, généralement nuageux, 30 % de probabilité d'averse, des vents du sud-ouest à 20 km/h, un maximum de 25, un humidex à 30 pour demain. Et pour jeudi, alternance de soleil et de nuages, un maximum de 21. Pour Québec et le bas du fleuve, on a un ciel variable avec des vents à 20 km/h en mi-journée, un maximum de 19. Ce soir et cette nuit, généralement nuageux avec 40 % de probabilité d'averse, un minimum de 14 degrés. Demain, mercredi, alternance de soleil et de nuages, 30 % de probabilité d'averse, des vents à 20 km/h le matin, un maximum de 23, un humidex à 29 pour demain. Et pour jeudi, alternance de soleil et de nuages, un maximum de 18. 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
1: Aujourd'hui, mardi 15 septembre, bonjour à tous, voici vos informations. L'aéroport international Montréal-Trudeau fait partie des 4 grands aéroports canadiens qui seront privatisés. Le premier ministre Mark Carney a annoncé aujourd'hui que son gouvernement se mettra à la recherche de capitaux privés afin de financer l'exploitation des aéroports de Toronto, Montréal, Vancouver et Calgary. Ottawa souhaite conclure des partenariats publics-privés avec des entreprises pour assurer l'exploitation et la croissance de ces 4 grands aéroports tout en demeurant propriétaire des terrains et des actifs. On écoute Nicolas Chat du Conseil canadien.
2: On s'oppose à ça parce qu'on sait très bien ce que ça donne. Ça va faire augmenter les frais pour les voyageurs. Ça va faire perdre un part important de nos infrastructures publiques à ces investisseurs étrangers. Puis ça va faire augmenter le coût de la vie.
1: Campagne électorale, les chefs de parti sont aujourd'hui en mode préparation. Les dirigeants des 5 principales formations politiques croiseront le fer pour une première fois depuis le déclenchement de la campagne aujourd'hui à l'occasion du face-à-face de TVA. Ce rendez-vous sera le premier d'une série de 3 débats puisque Novo et Radio-Canada présenteront à leur tour le même genre d'exercice les 16 et 23 septembre. Les débats constituent habituellement un moment déterminant d'une campagne électorale alors que les électeurs sont généralement davantage à l'écoute. Un élément est particulièrement important cette année. Environ 40 % des Québécois seraient toujours indécis selon des récents sondages. Ce soir, entre 20h et 22h, les chefs s'affronteront autour de 3 grands thèmes. L'économie sous tension, nos impôts et nos services, ainsi que l'avenir du Québec. L'Union des producteurs agricoles exige que le gouvernement Carney mette le plus rapidement possible sur pause son projet de train à grande vitesse entre Québec et Toronto. L'UPA remet notamment en question le coût réel du projet. Selon l'organisation, la fourchette évoquée de 60 à 90 milliards de dollars ne constitue, de l'aveu même d'Alto, qu'une hypothèse susceptible d'évoluer. On écoute Martin Caron, président de l'Union des producteurs agricoles, tel qu'entendu sur RDI.
3: 150 milliards pour aller plus rapidement à Toronto, là, c'est-tu vraiment ça une priorité? Moi, c'est pas ça que j'entends l'entour de moi au niveau du Québec.
1: Aux États-Unis, Washington a augmenté aujourd'hui les droits de douane imposés à une série de produits canadiens dans le cadre de la guerre commerciale entre les deux pays. Certains fromages, les fourrures d'animaux, des bateaux à moteur ainsi que différents produits à base de papier ou d'acier sont maintenant frappés par une surtaxe de 50 % à leur arrivée aux États-Unis. Irrité par la riposte canadienne, le gouvernement américain prévoit également interdire l'importation de certains produits du Canada à compter du 29 septembre. Scène artistique, triste nouvelle, Catherine Ringer, la chanteuse du mythique duo rock français Les Rita Mitsouko, est décédée d'un cancer à l'âge de 68 ans. Ses enfants ont annoncé aujourd'hui qu'elle avait été emportée par un cancer foudroyant. Avec le guitariste Fred Chichin, son compagnon décédé en 2007, Catherine Ringer avait fondé au début des années 80 l'un des groupes les plus marquants et les plus singuliers du rock français. Parmi leurs grands succès figurent Andy, C'est comme ça, Les histoires d'amour finissent mal, et surtout Marcia Baila. Cette chanson, véritable hymne consacré à la danseuse argentine Marcia Moreto, elle-même emportée par un cancer, prend aujourd'hui une dimension presque prémonitoire. CNV Information, à la 45e minute de l'heure.
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1: D'abord au baseball, au cœur de la course aux séries éliminatoires, les Blue Jays de Toronto ne pouvaient pas échapper la victoire hier. Après un scénario rocambolesque, les Blue Jays se sont pourtant inclinés 6-5. Une coûteuse défaite provoquée notamment par une erreur du lanceur Louis Varland en 9e manche. Celui-ci n'a pas réussi à saisir la balle au premier but à la suite d'un croisement de position avec le joueur Vladimir Guerrero-Fils. Résultat, les Jays demeurent à un match d'une place en série derrière les Guardians de Cleveland plutôt que de se retrouver à égalité avec eux, puisque Cleveland a également perdu hier. Il pourrait s'agir d'un point tournant dans cette fin de saison qui prendra fin le 27 septembre. D'ici là, Toronto poursuit sa série contre les Tigers de Détroit ce soir avec Drew Anderson au monticule face à Braden Fisher. Les Guardians accueillent pour leur part à nouveau les White Sox de Chicago. Au hockey, Joe Sakic conservera pour une période indéterminée son poste de directeur général de l'Avalanche du Colorado. Aucune recherche pour lui trouver un successeur n'étant prévue. Déjà président des opérations hockey, Sakic avait repris le titre de directeur général en juin lorsque les Prédateurs de Nashville avaient recruté Chris McFarland pour prendre les commandes de leur organisation. Joe Sakic a été l'un des principaux architectes de l'Avalanche qui a remporté la Coupe Stanley en 2022. Soulignons également que chez les Blackhawks de Chicago, l'attaquant Connor Bedard a été nommé capitaine de l'équipe à seulement 21 ans. Il devrait être à son poste pour le début de la saison, après avoir subi une blessure à l'entraînement cet été. Football NFL, match du lundi soir, Kenneth Walker III a amassé 173 verges au sol et inscrit 2 touchés à ses débuts avec les Chiefs de Kansas City, éclipsant quelque peu le retour de Patrick Mahomes et de son genou gauche opéré. Les Chiefs ont ainsi pris leur revanche sur les Broncos de Denver, qui leur avaient ravi le championnat de la section ouest de l'Association américaine. Les Chiefs l'ont emporté 31-10 hier soir. Mahomes ne semblait aucunement incommodé par son genou ni par l'attelle qu'il portait. Il a lancé pour 184 verges et 2 touchés, en plus d'ajouter un majeur au sol. Kansas City a ainsi mis fin à une série de 3 défaites contre Denver, une séquence qui avait également mis un terme à 9 années consécutives de domination des Chiefs au sommet de leur section. En terminant, les championnats du monde d'athlétisme seront présentés pour la première fois de leur histoire en Afrique. Nairobi, capitale du Kenya, a été choisie hier pour accueillir cette importante compétition internationale en 2029. Le Kenya est depuis longtemps considéré comme une superpuissance en athlétisme et occupe le 2e rang du classement historique des médailles aux championnats du monde derrière les États-Unis. CNV Sport, à la première minute de l'heure.

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1: Ottawa réduit de 13 à 6,4 % le taux effectif marginal d'imposition des entreprises. Mark Carney quitte Toronto pour Strasbourg afin de poursuivre son rapprochement avec l'Union européenne. Le Parti québécois dévoile son cadre financier et veut atteindre l'équilibre budgétaire un an plus tôt. Aux États-Unis, Donald Trump dénonce la décision de la Cour suprême sur le vote par correspondance. Scène artistique, triste nouvelle, Catherine Ringer, chanteuse des Rita Mitsouko, s'éteint à l'âge de 68 ans. Et au sport au baseball, les Blue Jays de Toronto, deuxième match de leur série contre les Tigers de Détroit ce soir au Rogers Center. D'autres nouvelles, dans une trentaine de minutes.
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1: Pour le Grand Montréal, on a un ennuagement aujourd'hui avec un maximum de 21 degrés. Ce soir et cette nuit, généralement nuageux avec 30 % de probabilité d'averse, un minimum de 16 degrés. Demain, mercredi, généralement nuageux, 30 % de probabilité d'averse, des vents du sud-ouest à 20 km/h, un maximum de 25, un humidex à 30 pour demain. Et pour jeudi, alternance de soleil et de nuages, un maximum de 21. Pour Québec et le bas du fleuve, on a un ciel variable avec des vents à 20 km/h en mi-journée, un maximum de 19. Ce soir et cette nuit, généralement nuageux avec 40 % de probabilité d'averse, un minimum de 14 degrés. Demain, mercredi, alternance de soleil et de nuages, 30 % de probabilité d'averse, des vents à 20 km/h le matin, un maximum de 23, un humidex à 29 pour demain. Et pour jeudi, alternance de soleil et de nuages, un maximum de 18. 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CNV Météo, à la 30e minute de l'heure.

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1: Aujourd'hui, mardi 15 septembre, bonne fin de journée, mesdames, messieurs, voici vos informations. Eh bien, le premier ministre Mark Carney a annoncé plusieurs mesures fiscales destinées à stimuler les investissements au Canada. Ottawa semble ainsi vouloir instaurer une saine compétition avec les États-Unis, notamment grâce à l'une des mesures dévoilées aujourd'hui. Celle-ci prévoit une importante réduction du taux effectif marginal d'imposition des entreprises pour les nouveaux investissements, qui passera de 13 à 6,4 % Par ailleurs, l'aéroport international Montréal-Trudeau fait partie des grands aéroports canadiens qui seront privatisés. Le premier ministre Carney a annoncé aujourd'hui que son gouvernement cherchera des capitaux privés afin de financer l'exploitation des aéroports de Toronto, Montréal, Vancouver et Calgary.
2: Et on va avoir un contrat entre les aéroports ou entre le gouvernement et les opérateurs des aéroports.
1: M. Carney soutient que cette injection d'argent permettra notamment d'investir dans les aéroports régionaux, d'offrir des liaisons aériennes plus abordables vers les régions éloignées, d'améliorer l'expérience des voyageurs et les transports en commun, en plus d'augmenter le nombre de liaisons aériennes avec l'Europe et l'Asie. M. Carney quittera Toronto immédiatement après le sommet canadien de l'investissement qui se termine aujourd'hui et dont le discours de clôture sera prononcé par l'ancien premier ministre Stephen Harper. Le premier ministre prendra ensuite la direction de Strasbourg, où il participera à une rencontre des membres de l'Union européenne. Le premier ministre poursuit des objectifs bien précis auprès de cette organisation, alors qu'il souhaite notamment favoriser un rapport plus étroit entre le Canada et l'Union européenne.
2: L'objectif est de rendre le Canada plus indépendant, plus résilient, plus souverain. C'est plus facile avec un partenaire qui partage les mêmes valeurs.
1: Et malgré l'absence de son chef Paul Saint-Pierre Plamondon, le Parti québécois a tout de même présenté aujourd'hui son cadre financier. Le PQ souhaite ramener le Québec à l'équilibre budgétaire un an plus tôt.
3: On a décidé d'avoir une approche en termes de valeur de la masse salariale, donc on veut réduire la masse salariale de 2,5 % pour une fonction publique là qui est de la taille de celle qu'on a, avec une masse salariale qui s'élève à des dizaines et des dizaines de milliards, ça nous apparaît bien raisonnable.
1: À l'international, Donald Trump a vivement dénoncé aujourd'hui une décision qu'il qualifie d'horrible et de hautement politique rendue par la Cour suprême américaine. Le plus haut tribunal du pays a rejeté hier un recours de son administration qui visait à encadrer plus sévèrement le vote de correspondance dès les élections cruciales de mi-mandat prévues en novembre. Donald Trump affirme maintenant que la décision de la Cour suprême rendra beaucoup plus facile, selon lui, la possibilité pour les démocrates de tricher lors des prochaines élections. Scène artistique, triste nouvelle, Catherine Ringer, la chanteuse du mythique duo rock français Les Rita Mitsouko, est décédée d'un cancer à l'âge de 68 ans. Ses enfants ont annoncé aujourd'hui qu'elle avait été emportée par un cancer foudroyant. Avec le guitariste Fred Chichin, son compagnon décédé en 2007, Catherine Ringer avait fondé au début des années 80 l'un des groupes les plus marquants et les plus singuliers du rock français. Parmi leurs grands succès figurent Andy, C'est comme ça, et surtout Marcia Baila, lancée en 1984. Cette chanson, véritable hymne consacré à la danseuse argentine Marcia Moreto, elle-même emportée par un cancer, prend aujourd'hui une dimension presque prémonitoire. CNV Information, à la 45e minute de l'heure.
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0: 1967, c'est l'exposition universelle, le centenaire de la Confédération canadienne. C'est l'inauguration du tunnel Louis-Hippolyte Lafontaine. C'est Charles de Gaulle à Montréal. C'est une nouvelle génération qui émerge. En 1967, le Québec compte 5 687 000 habitants, dont 85% sont francophones. La moitié de la population a moins de 25 ans et une personne sur cinq a un diplôme d'études secondaires. 1967, c'est Aretha Franklin. Les Sinners. Jimi Hendrix. Et Donald Lautrec.
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1: Ottawa réduit de 13 à 6,4 % le taux effectif marginal d'imposition des entreprises. Mark Carney quitte Toronto pour Strasbourg afin de poursuivre son rapprochement avec l'Union européenne. Le Parti québécois dévoile son cadre financier et veut atteindre l'équilibre budgétaire un an plus tôt. Aux États-Unis, Donald Trump dénonce la décision de la Cour suprême sur le vote par correspondance. Scène artistique, triste nouvelle, Catherine Ringer, chanteuse des Rita Mitsouko, s'éteint à l'âge de 68 ans. Et au sport au baseball, les Blue Jays de Toronto, deuxième match de leur série contre les Tigers de Détroit ce soir au Rogers Centre. D'autres nouvelles, dans une trentaine de minutes.
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2: 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Michel Bureau, salut!
3: Salut, comment vas-tu Stéphane?
2: Ça va bien, en direct de l'île d'Orléans, ce que tu me dis?
3: Ouais, je suis en direct de l'île d'Orléans, tout juste de l'autre côté du pont. Parce que ça fait partie, tu sais, de mon plan, là, de venir me faire mon tour ici, là.
2: Oui.
3: Parce que tu sais que la politique, c'est du sport.
2: Oui, c'est du sport, effectivement. Et en parlant de sport, ben, on va revenir, évidemment, sur, malheureusement, la défaite des Blue Jays. Mais là, les Blue Jays, ça va pas. Ils gagnent, puis quand ils perdent, puis il aurait fallu qu'ils gagnent hier, là. C'est bien ça, là.
3: Ben, absolument. Parce que Cleveland a perdu contre les White Sox de Chicago. Là, c'était une belle opportunité pour les Blue Jays hier. De se tailler une place sur les séries à égalité avec Cleveland. Mais ils l'ont échappé, ils venaient 5-4 en fin de match, puis finalement, Louis Varlin a commis une erreur et puis ça a coûté le match aux Blue Jays, qui sont toujours à un match des Guardians de Cleveland et d'une place dans les séries. Mais là, le problème, Stéphane, c'est qu'il ne reste que 11 matchs
2: c'est
3: à jouer.
2: C'est ça, là. Il n'en reste pas beaucoup.
3: Alors, puis on dirait que les Blue Jays ont de la difficulté à en coller 3 ou 4 de suite, tu sais. Ouais. Ils ont comme un problème. On dirait qu'ils sont bipolaires, tu sais. Ils en gagnent deux, ils en perdent deux, ils en gagnent trois, ils en perdent deux, tu sais.
2: Ouais.
3: Ils sont durs à suivre et puis, va falloir, là, vraiment, là, que tout le monde se donne à fond. Puis encore hier, la vedette du match, c'est Okamoto.
2: Oui.
3: Okamoto qui a frappé encore une fois un circuit, qui a permis aux Blue Jays de prendre les devants 5-4 durant le match. Okamoto qui, à mon avis, est le meilleur joueur chez Blue Jays de Toronto cette année. Fait ombrage à Vladimir Guerrero qui connaît pas la meilleure saison de sa carrière.
2: Ouais.
3: Heureusement qu'ils ont Okamoto, sinon ils seraient sortis des séries depuis déjà fort longtemps. Mais ça veut dire une chose aussi, Stéphane, c'est que je pense que de plus en plus d'équipes vont commencer à regarder ce qui se passe au Japon. Parce que regarde tous les joueurs japonais qui arrivent du Japon et qui arrivent dans le baseball majeur, ben ils sont prêts. Non seulement ils sont prêts, mais ils sont disciplinés. Ils ont fait le tour de tous les Japonais dans le baseball majeur, dans les différentes équipes. Ben, ils performent tous.
2: C'est vrai.
3: On n'a qu'à penser à Otani. On n'a qu'à penser à Murakami avec les White Sox de Chicago, qui connaît également une très bonne saison. Yamamoto au monticule pour les Dodgers. Et que dire de Okamoto également. Alors, je pense que les équipes du baseball majeur auraient intérêt à regarder plus attentivement ce qui se passe au Japon, parce que non seulement ce sont des joueurs très disciplinés, mais également ils performent.
2: Ah oui, vraiment, c'est vrai, tu as raison que tous les Japonais au baseball majeur sont tous excellents, voilà.
3: Disciplinés aussi, Stéphane.
2: Oui, c'est
3: discipliné.
2: Vrai. Oui.
3: Alors ça fait toute une différence, puis je pense que les Blue Jays auraient avantage à aller regarder ce qui se passe du côté du Japon, parce qu'un autre Okamoto, on sera en business.
2: Oui, vraiment, ben oui, tellement. Et ça prend
3: Mais là, va falloir que ça va se décider dans la dernière semaine. Ouais. Aucune des deux équipes, que ce soit Cleveland, que ce soit les Blue Jays, ne peuvent se permettre d'en perdre deux ou trois de suite,
2: non.
3: Parce qu'ils pourraient être complètement écartés des séries. Si les Blue Jays sont écartés des séries, mais je pense qu'il va y avoir du ménage. Je suis pas certain, moi, que John Schneider va demeurer en poste comme entraîneur-chef des Blue Jays.
2: Oui, effectivement. On va aller du côté, cette fois-ci, du football. Un départ canon pour les Chiefs de Kansas City avec Pat Mahomes.
3: Oui, Pat Mahomes qui a été blessé l'an passé.
2: Ouais.
3: Et puis à un genou. Et tout le monde est inquiet. Est-ce qu'il est en parfaite condition? Est-ce qu'il est en forme? Ben, je pense qu'hier, on en a eu la preuve. J'ai rarement vu Mahomes courir autant avec le ballon. Il voulait peut-être passer un message au reste de la Ligue en voulant dire, regarde, tu es en parfaite condition, en parfaite santé. Et le tandem avec Walker qui a réussi deux touchés pour les Chiefs de Kansas City.
2: Mm-hmm.
3: Dans le champ arrière, il fait un job incroyable, Walker.
2: Ouais.
3: C'est un peu comme Tease avec les Alouettes de Montréal. Tu lui donnes le ballon, puis il trouve toujours le moyen de déjouer les adversaires, puis de se tailler un chemin. Tu sais. Quelle performance hier des Chiefs de Kansas City. Mm-hmm. Un départ canon pour les Chiefs de Kansas City, qui ont battu une équipe qui est même pressentie peut-être pour aller jusqu'au Super Bowl. On parle des Broncos de Denver.
2: Okay.
3: Et ils ont subi une raclée. Les Broncos de Denver hier à Kansas City. Quelle ambiance à Kansas City également. Et je pense que les Chiefs vont être à prendre au sérieux.
2: Oui.
3: Puis, tout au long de la saison, parce que l'an passé aussi, ils ont connu une saison de misère.
2: Ouais.
3: Mais quand on regarde les Chiefs de Kansas City les dernières années, ils ont été très dominants. Ils ont gagné des Super Bowls. Alors, faudra surveiller de près les Chiefs de Kansas City et que les fans des Chiefs se rassurent. Patrick Mahomes est en excellente condition physique.
2: C'est une très bonne nouvelle. Michel Bureau, un gros, gros merci. Je sais que tu as une grosse journée aujourd'hui, mais on se reparle demain matin, 7h15.
3: Merci, au revoir.
2: Merci, bye-bye.

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1: Aujourd'hui, mardi 15 septembre, bonne fin de journée, mesdames, messieurs, voici vos informations. Eh bien, le premier ministre Mark Carney a annoncé plusieurs mesures fiscales destinées à stimuler les investissements au Canada. Ottawa semble ainsi vouloir instaurer une saine compétition avec les États-Unis, notamment grâce à l'une des mesures dévoilées aujourd'hui. Celle-ci prévoit une importante réduction du taux effectif marginal d'imposition des entreprises pour les nouveaux investissements, qui passera de 13 à 6,4 % Par ailleurs, l'aéroport international Montréal-Trudeau fait partie des grands aéroports canadiens qui seront privatisés. Le premier ministre Carney a annoncé aujourd'hui que son gouvernement cherchera des capitaux privés afin de financer l'exploitation des aéroports de Toronto, Montréal, Vancouver et Calgary.
2: Et on va avoir un contrat entre les aéroports ou entre le gouvernement et les opérateurs des aéroports.
1: M. Carney soutient que cette injection d'argent permettra notamment d'investir dans les aéroports régionaux, d'offrir des liaisons aériennes plus abordables vers les régions éloignées, d'améliorer l'expérience des voyageurs et les transports en commun, en plus d'augmenter le nombre de liaisons aériennes avec l'Europe et l'Asie. M. Carney quittera Toronto immédiatement après le sommet canadien de l'investissement qui se termine aujourd'hui et dont le discours de clôture sera prononcé par l'ancien premier ministre Stephen Harper. Le premier ministre prendra ensuite la direction de Strasbourg, où il participera à une rencontre des membres de l'Union européenne. Le premier ministre poursuit des objectifs bien précis auprès de cette organisation, alors qu'il souhaite notamment favoriser un rapport plus étroit entre le Canada et l'Union européenne.
2: L'objectif est de rendre le Canada plus indépendant, plus résilient, plus souverain. C'est plus facile avec un partenaire qui partage les mêmes valeurs.
1: Et malgré l'absence de son chef Paul Saint-Pierre Plamondon, le Parti québécois a tout de même présenté aujourd'hui son cadre financier. Le PQ souhaite ramener le Québec à l'équilibre budgétaire un an plus tôt.
3: On a décidé d'avoir une approche en termes de valeur de la masse salariale, donc on veut réduire la masse salariale de 2,5 % pour une fonction publique là qui est de la taille de celle qu'on a, avec une masse salariale qui s'élève à des dizaines et des dizaines de milliards, ça nous apparaît bien raisonnable.
1: À l'international, Donald Trump a vivement dénoncé aujourd'hui une décision qu'il qualifie d'horrible et de hautement politique rendue par la Cour suprême américaine. Le plus haut tribunal du pays a rejeté hier un recours de son administration qui visait à encadrer plus sévèrement le vote de correspondance dès les élections cruciales de mi-mandat prévues en novembre. Donald Trump affirme maintenant que la décision de la Cour suprême rendra beaucoup plus facile, selon lui, la possibilité pour les démocrates de tricher lors des prochaines élections. Scène artistique, triste nouvelle, Catherine Ringer, la chanteuse du mythique duo rock français Les Rita Mitsouko, est décédée d'un cancer à l'âge de 68 ans. Ses enfants ont annoncé aujourd'hui qu'elle avait été emportée par un cancer foudroyant. Avec le guitariste Fred Chichin, son compagnon décédé en 2007, Catherine Ringer avait fondé au début des années 80 l'un des groupes les plus marquants et les plus singuliers du rock français. Parmi leurs grands succès figurent Andy, C'est comme ça, et surtout Marcia Baila, lancé en 1984. Cette chanson, véritable hymne consacré à la danseuse argentine Marcia Moreto, elle-même emportée par un cancer, prend aujourd'hui une dimension presque prémonitoire. CNV Information, à la 45e minute de l'heure.
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4: D'abord au baseball, au cœur de la course aux séries éliminatoires, les Blue Jays de Toronto ne pouvaient pas échapper la victoire hier. Après un scénario rocambolesque, les Blue Jays se sont pourtant inclinés 6-5. Une coûteuse défaite provoquée notamment par une erreur du lanceur Louis Varland en 9e manche. Celui-ci n'a pas réussi à saisir la balle au premier but à la suite d'un croisement de position avec le joueur Vladimir Guerrero-Fils. Résultat, les Jays demeurent à un match d'une place en série derrière les Guardians de Cleveland plutôt que de se retrouver à égalité avec eux, puisque Cleveland a également perdu hier. Il pourrait s'agir d'un point tournant dans cette fin de saison qui prendra fin le 27 septembre. D'ici là, Toronto poursuit sa série contre les Tigers de Détroit ce soir avec Drew Anderson au monticule face à Braden Fisher. Les Guardians accueillent pour leur part à nouveau les White Sox de Chicago. Au hockey, Joe Sakic conservera pour une période indéterminée son poste de directeur général de l'Avalanche du Colorado. Aucune recherche pour lui trouver un successeur n'étant prévue. Déjà président des opérations hockey, Sakic avait repris le titre de directeur général en juin lorsque les Prédateurs de Nashville avaient recruté Chris McFarland pour prendre les commandes de leur organisation. Joe Sakic a été l'un des principaux architectes de l'Avalanche qui a remporté la Coupe Stanley en 2022. Soulignons également que chez les Blackhawks de Chicago, l'attaquant Connor Bedard a été nommé capitaine de l'équipe à seulement 21 ans. Il devrait être à son poste pour le début de la saison, après avoir subi une blessure à l'entraînement cet été. Football NFL, match du lundi soir, Kenneth Walker 3 a amassé 173 verges au sol et inscrit 2 touchés à ses débuts avec les Chiefs de Kansas City, éclipsant quelque peu le retour de Patrick Mahomes et de son genou gauche opéré. Les Chiefs ont ainsi pris leur revanche sur les Broncos de Denver, qui leur avaient ravi le championnat de la section ouest de l'Association américaine. Les Chiefs l'ont emporté 31-10 hier soir. Mahomes ne semblait aucunement incommodé par son genou ni par l'attelle qu'il portait. Il a lancé pour 184 verges et 2 touchés, en plus d'ajouter un majeur au sol. Kansas City a ainsi mis fin à une série de 3 défaites contre Denver, une séquence qui avait également mis un terme à 9 années consécutives de domination des Chiefs au sommet de leur section. En terminant, les championnats du monde d'athlétisme seront présentés pour la première fois de leur histoire en Afrique. Nairobi, capitale du Kenya, a été choisie hier pour accueillir cette importante compétition internationale en 2029. Le Kenya est depuis longtemps considéré comme une superpuissance en athlétisme et occupe le 2e rang du classement historique des médailles aux championnats du monde derrière les États-Unis. CNV Sport, à la première minute de l'heure.

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1: Ottawa réduit de 13 à 6,4 % le taux effectif marginal d'imposition des entreprises. Mark Carney quitte Toronto pour Strasbourg afin de poursuivre son rapprochement avec l'Union européenne. Le Parti québécois dévoile son cadre financier et veut atteindre l'équilibre budgétaire un an plus tôt. Aux États-Unis, Donald Trump dénonce la décision de la Cour suprême sur le vote par correspondance. Scène artistique, triste nouvelle, Catherine Ringer, chanteuse des Rita Mitsouko, s'éteint à l'âge de 68 ans. Et au sport au baseball, les Blue Jays de Toronto, deuxième match de leur série contre les Tigers de Détroit ce soir au Rogers Center. D'autres nouvelles, dans une trentaine de minutes.
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3: Pour le Grand Montréal, on a un ennuagement aujourd'hui avec un maximum de 21 degrés. Ce soir et cette nuit, généralement nuageux avec 30 % de probabilité d'averse, un minimum de 16 degrés. Demain, mercredi, généralement nuageux, 30 % de probabilité d'averse, des vents du sud-ouest à 20 km/h, un maximum de 25, un humidex à 30 pour demain. Et pour jeudi, alternance de soleil et de nuages, un maximum de 21. Pour Québec et le bas du fleuve, on a un ciel variable avec des vents à 20 km/h en mi-journée, un maximum de 19. Ce soir et cette nuit, généralement nuageux avec 40 % de probabilité d'averse, un minimum de 14 degrés. Demain, mercredi, alternance de soleil et de nuages, 30 % de probabilité d'averse, des vents à 20 km/h le matin, un maximum de 23, un humidex à 29 pour demain. Et pour jeudi, alternance de soleil et de nuages, un maximum de 18. 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CNV Météo, à la 30e minute de l'heure.

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1: Aujourd'hui, mardi 15 septembre, bonne fin de journée, mesdames, messieurs, voici vos informations. Eh bien, le premier ministre Mark Carney a annoncé plusieurs mesures fiscales destinées à stimuler les investissements au Canada. Ottawa semble ainsi vouloir instaurer une saine compétition avec les États-Unis, notamment grâce à l'une des mesures dévoilées aujourd'hui. Celle-ci prévoit une importante réduction du taux effectif marginal d'imposition des entreprises pour les nouveaux investissements, qui passera de 13 à 6,4%. Par ailleurs, l'aéroport international Montréal-Trudeau fait partie des grands aéroports canadiens qui seront privatisés. Le premier ministre Carney a annoncé aujourd'hui que son gouvernement cherchera des capitaux privés afin de financer l'exploitation des aéroports de Toronto, Montréal, Vancouver et Calgary.
2: Et on va avoir un contrat entre les aéroports ou entre le gouvernement et les opérateurs des aéroports.
1: M. Carney soutient que cette injection d'argent permettra notamment d'investir dans les aéroports régionaux, d'offrir des liaisons aériennes plus abordables vers les régions éloignées, d'améliorer l'expérience des voyageurs et les transports en commun, en plus d'augmenter le nombre de liaisons aériennes avec l'Europe et l'Asie. M. Carney quittera Toronto immédiatement après le sommet canadien de l'investissement qui se termine aujourd'hui et dont le discours de clôture sera prononcé par l'ancien premier ministre Stephen Harper. Le premier ministre prendra ensuite la direction de Strasbourg, où il participera à une rencontre des membres de l'Union européenne. Le premier ministre poursuit des objectifs bien précis auprès de cette organisation, alors qu'il souhaite notamment favoriser un rapport plus étroit entre le Canada et l'Union européenne.
2: L'objectif est de rendre le Canada plus indépendant, plus résilient, plus souverain. C'est plus facile avec un partenaire qui partage les mêmes valeurs.
1: Et malgré l'absence de son chef Paul Saint-Pierre Plamondon, le Parti québécois a tout de même présenté aujourd'hui son cadre financier. Le PQ souhaite ramener le Québec à l'équilibre budgétaire un an plus tôt.
3: On a décidé d'avoir une approche en termes de valeur de la masse salariale, donc on veut réduire la masse salariale de 2,5% pour une fonction publique là qui est de la taille de celle qu'on a avec une masse salariale qui s'élève à des dizaines et des dizaines de milliards. Ça nous apparaît bien raisonnable.
1: À l'international, Donald Trump a vivement dénoncé aujourd'hui une décision qu'il qualifie d'horrible et de hautement politique rendue par la Cour suprême américaine. Le plus haut tribunal du pays a rejeté hier un recours de son administration qui visait à encadrer plus sévèrement le vote de correspondance dès les élections cruciales de mi-mandat prévues en novembre. Donald Trump affirme maintenant que la décision de la Cour suprême rendra beaucoup plus facile, selon lui, la possibilité pour les démocrates de tricher lors des prochaines élections. Scène artistique, triste nouvelle, Catherine Ringer, la chanteuse du mythique duo rock français Les Rita Mitsouko, est décédée d'un cancer à l'âge de 68 ans. Ses enfants ont annoncé aujourd'hui qu'elle avait été emportée par un cancer foudroyant. Avec le guitariste Fred Chichin, son compagnon décédé en 2007, Catherine Ringer avait fondé au début des années 80 l'un des groupes les plus marquants et les plus singuliers du rock français. Parmi leurs grands succès figurent Andy, C'est comme ça, et surtout Marcia Baila, lancé en 1984. Cette chanson, véritable hymne consacré à la danseuse argentine Marcia Moreto, elle-même emportée par un cancer, prend aujourd'hui une dimension presque prémonitoire. CNV Information, à la 45e minute de l'heure.
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3: D'abord au baseball, au cœur de la course aux séries éliminatoires, les Blue Jays de Toronto ne pouvaient pas échapper la victoire hier. Après un scénario rocambolesque, les Blue Jays se sont pourtant inclinés 6-5. Une coûteuse défaite provoquée notamment par une erreur du lanceur Louis Varland en 9e manche. Celui-ci n'a pas réussi à saisir la balle au premier but, à la suite d'un croisement de position avec le joueur Vladimir Guerrero-fils. Résultat, les Jays demeurent à un match d'une place en série derrière les Guardians de Cleveland, plutôt que de se retrouver à égalité avec eux, puisque Cleveland a également perdu hier. Il pourrait s'agir d'un point tournant dans cette fin de saison qui prendra fin le 27 septembre. D'ici là, Toronto poursuit sa série contre les Tigers de Détroit ce soir, avec Drew Anderson au monticule face à Braden Fisher. Les Guardians accueillent pour leur part à nouveau les White Sox de Chicago. Au hockey, Joe Sakic conservera pour une période indéterminée son poste de directeur général de l'Avalanche du Colorado. Aucune recherche pour lui trouver un successeur n'étant prévue. Déjà président des opérations hockey, Sakic avait repris le titre de directeur général en juin lorsque les Prédateurs de Nashville avaient recruté Chris McFarland pour prendre les commandes de leur organisation. Joe Sakic a été l'un des principaux architectes de l'Avalanche qui a remporté la Coupe Stanley en 2022. Soulignons également que chez les Blackhawks de Chicago, l'attaquant Connor Bedard a été nommé capitaine de l'équipe à seulement 21 ans. Il devrait être à son poste pour le début de la saison, après avoir subi une blessure à l'entraînement cet été. Football NFL, match du lundi soir, Kenneth Walker 3 a amassé 173 verges au sol et inscrit 2 touchés à ses débuts avec les Chiefs de Kansas City, éclipsant quelque peu le retour de Patrick Mahomes et de son genou gauche opéré. Les Chiefs ont ainsi pris leur revanche sur les Broncos de Denver, qui leur avaient ravi le championnat de la section ouest de l'Association américaine. Les Chiefs l'ont emporté 31-10 hier soir. Mahomes ne semblait aucunement incommodé par son genou ni par l'attelle qu'il portait. Il a lancé pour 184 verges et 2 touchés, en plus d'ajouter un majeur au sol. Kansas City a ainsi mis fin à une série de 3 défaites contre Denver, une séquence qui avait également mis un terme à 9 années consécutives de domination des Chiefs au sommet de leur section. En terminant, les championnats du monde d'athlétisme seront présentés pour la première fois de leur histoire en Afrique. Nairobi, capitale du Kenya, a été choisie hier pour accueillir cette importante compétition internationale en 2029. Le Kenya est depuis longtemps considéré comme une superpuissance en athlétisme et occupe le 2e rang du classement historique des médailles aux championnats du monde derrière les États-Unis. CNV Sport, à la première minute de l'heure.

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2: Pour le Grand Montréal, on a un ennuagement aujourd'hui avec un maximum de 21 degrés. Ce soir et cette nuit, généralement nuageux avec 30 % de probabilité d'averse, un minimum de 16 degrés. Demain, mercredi, généralement nuageux, 30 % de probabilité d'averse, des vents du sud-ouest à 20 km/h, un maximum de 25, un humidex à 30 pour demain. Et pour jeudi, alternance de soleil et de nuages, un maximum de 21. Pour Québec et le bas du fleuve, on a un ciel variable avec des vents à 20 km/h en mi-journée, un maximum de 19. Ce soir et cette nuit, généralement nuageux avec 40 % de probabilité d'averse, un minimum de 14 degrés. Demain, mercredi, alternance de soleil et de nuages, 30 % de probabilité d'averse, des vents à 20 km/h le matin, un maximum de 23, un humidex à 29 pour demain. Et pour jeudi, alternance de soleil et de nuages, un maximum de 18. 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CNV Météo, à la 30e minute de l'heure.

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1: D'abord au baseball, au cœur de la course aux séries éliminatoires, les Blue Jays de Toronto ne pouvaient pas échapper la victoire hier. Après un scénario rocambolesque, les Blue Jays se sont pourtant inclinés 6-5. Une coûteuse défaite provoquée notamment par une erreur du lanceur Louis Varland en 9e manche. Celui-ci n'a pas réussi à saisir la balle au premier but à la suite d'un croisement de position avec le joueur Vladimir Guerrero-Fils. Résultat, les Jays demeurent à un match d'une place en série derrière les Guardians de Cleveland plutôt que de se retrouver à égalité avec eux, puisque Cleveland a également perdu hier. Il pourrait s'agir d'un point tournant dans cette fin de saison qui prendra fin le 27 septembre. D'ici là, Toronto poursuit sa série contre les Tigers de Détroit ce soir avec Drew Anderson au monticule face à Braden Fisher. Les Guardians accueillent pour leur part à nouveau les White Sox de Chicago. Au hockey, Joe Sakic conservera pour une période indéterminée son poste de directeur général de l'Avalanche du Colorado. Aucune recherche pour lui trouver un successeur n'étant prévue. Déjà président des opérations hockey, Sakic avait repris le titre de directeur général en juin lorsque les Prédateurs de Nashville avaient recruté Chris McFarland pour prendre les commandes de leur organisation. Joe Sakic a été l'un des principaux architectes de l'Avalanche qui a remporté la Coupe Stanley en 2022. Soulignons également que chez les Blackhawks de Chicago, l'attaquant Connor Bedard a été nommé capitaine de l'équipe à seulement 21 ans. Il devrait être à son poste pour le début de la saison, après avoir subi une blessure à l'entraînement cet été. Football NFL, match du lundi soir, Kenneth Walker 3 a amassé 173 verges au sol et inscrit 2 touchés à ses débuts avec les Chiefs de Kansas City, éclipsant quelque peu le retour de Patrick Mahomes et de son genou gauche opéré. Les Chiefs ont ainsi pris leur revanche sur les Broncos de Denver, qui leur avaient ravi le championnat de la section ouest de l'Association américaine. Les Chiefs l'ont emporté 31-10 hier soir. Mahomes ne semblait aucunement incommodé par son genou ni par l'attelle qu'il portait. Il a lancé pour 184 verges et 2 touchés, en plus d'ajouter un majeur au sol. Kansas City a ainsi mis fin à une série de 3 défaites contre Denver, une séquence qui avait également mis un terme à 9 années consécutives de domination des Chiefs au sommet de leur section. En terminant, les championnats du monde d'athlétisme seront présentés pour la première fois de leur histoire en Afrique. Nairobi, capitale du Kenya, a été choisie hier pour accueillir cette importante compétition internationale en 2029. Le Kenya est depuis longtemps considéré comme une superpuissance en athlétisme et occupe le 2e rang du classement historique des médailles aux championnats du monde derrière les États-Unis. CNV Sport, à la première minute de l'heure.

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1969, c'est la fin d'une décennie exceptionnelle. Le festival de Woodstock, les premiers pas sur la Lune, le Bédin pour la paix. En 1969, c'est aussi Robert Charlebois, les danseuses à gogo et nos expos, nos amours.

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